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1: Tu te rapproches de là, de ton point lumineux d'origine, et horreur, t'as plusieurs traces de fumée qui s'élèvent.
2: J'observe attentivement ce que c'est, parce que effectivement il y avait un feu quand je suis parti.
1: Oui, et là il y en a...
3: trois en tout.
1: Il y a trois ou quatre.
2: Je regarde la taille.
1: Le feu semble s'être propagé.
2: Je regarde la taille des feux, est-ce que c'est une menace pour la forêt?
1: Non. Tu ne saurais dire pour l'instant.
2: Je m'approche encore.
1: Tu te rapproches encore.
2: Je survole, hein.
1: Oui, tu survoles.
2: Hein. Je survole.
1: Tu remarques qu'il y a quatre noyaux de feu.
2: Et avec mon... Je sens... Est-ce qu'il y a de la... une fumée qui est importante, hein, et qui serait... des volutes de fumée qui seraient dangereux, toxiques. Mais Maïliki jusqu'à présent m'a protégé. Je regarde Papillon en disant ça.
1: Reposez-vous. Et puis, lorsque vous aurez décidé d'une destination, on essaiera de voir ce que l'on peut faire pour vous.
2: Oui, il faut y réfléchir.
4: Votre ami semblait connaître quelque chose de Bahamut et avoir des souvenirs d'une période ancienne.
1: Je ne sais pas de quoi il me parlait. Exactement. Mais il est vieux. Il s'est fait vieux.
4: Il a l'air bien conservé.
1: Il a 600 ans. En tout cas, ce que je vous propose, c'est qu'on retourne sur le lieu où vous avez trouvé les démons.
4: Oui, avec plaisir.
2: Oui, allons-y.
3: Réveillons Godefroy.
1: Alors, reposez-vous déjà. Oui. C'est pas le genre d'idée qui change. Et puis, tu peux retourner balayer un peu ta chambre. C'est poussiéreux hein, depuis la dernière fois que tu es parti faire les punir. Oui, il y en a envie. Oui.
4: Pauvre libellule. Oui.
3: Plus dans ma chambre. Oui. Il n'y a personne qui va me punir en plus.
1: Bien, que faites-vous?
4: Je vais...
1: Mais t'aimes bien être puni, tu fais tout pour...
4: D'une part, mon prix. Mm-hmm. J'ai toujours aussi féroce appétit.
1: Bon, je vais vous laisser vous reposer, réfléchissez-y, et puis... A priori, pas encore. Mais ça peut venir s'il continue à grandir de... comme ça.
2: Je m'inquiète, et je continue à m'approcher.
1: Tu te rapproches. Passe entre les arbres et tu arrives, en effet, au milieu de ton camp où il y a trois feux différents. Qui ont été illuminés, tu vois Lyria au milieu de ce triangle infernal.
2: Donc j'atterris doucement entre les deux feux, entre les feux, à côté de Lyria. Mmh. Donc vous voyez un grand duc qui arrive doucement, ses ailes déployées, qui descend tout doucement près de vous. Vous reconnaissez une petite... au milieu du torse, une plume de couleur rouille, hein, caractéristique.
1: Voilà. Autre chose ? Un commentaire. D'accord. Je vais tourner à notre spectateur.
4: Et donc, je vais également méditer longuement, essayer de me concentrer sur ça, etc. Hmm. Et puis... donc... un peu, me reposer également.
1: D'accord.
2: Je vais me nourrir et je vais proposer à Papillon d'aller nous d'aller ensemble prier dans la forêt.
1: Elle t'accompagnera.
2: Ouais.
3: Bon, moi je redépoussiérai ma chambre et je regarderai si j'ai pas de cape et de vêtements et des quoi que ce soit.
1: Ta chambre est parfaitement nickel.
3: Ouais, mmh. Vachement poussiéreuse quoi. Mmh. Est-ce qu'il y a d'autres accessoires comme cape, des trucs comme ça?
1: Oui, il y a des vêtements habituels.
3: Ah, bah je vais prendre.
1: D'accord.
3: Je prépare mes affaires.
1: Bien. Prévoyez-vous de faire autre chose?
3: Non.
1: Bien. Je vous propose qu'on s'arrête là.
2: Et vous voyez la taille du grand-duc qui augmente, les plumes qui disparaissent peu à peu et qui font place à une peau humaine burinée par le soleil. Et vous voyez ma tête apparaître. Que se passe-t-il?
3: Ben, au cas où que les loups reviendraient, j'ai fait deux ou trois petits feux.
2: Ah oui, mais de loin, ça m'a fait très peur, j'ai eu très peur. Mais bon, ce n'est pas ça le plus grave. J'ai compris pourquoi les loups ont eu peur, pourquoi il y a eu un cri de ralliement, Lyria. Les loups que nous avons vus n'étaient pas là pour nous attaquer. En revanche, une peur énorme les a terrorisés, ce qui explique leur cri. Je suis allé dans la direction du cri du chef de la meute. Mmh. Et j'ai vu au loin de la fumée. Mais c'était pas de la fumée du petit feu que tu as allumé, Libellule. C'était une fumée beaucoup plus importante. J'ai cru à un moment que la forêt était en feu. Et j'ai vu quatre flammes distinctement. C'était loin, mais je les ai bien aperçues. Quatre petites flammes dans les airs. A priori, c'était notre visiteur que nous avons déjà rencontré, Lyria.
4: Oh non, pas lui.
2: Je ne me suis pas approché davantage. Mais tout laisse à penser que c'était lui.
3: Excusez-moi de vous interrompre dans votre conversation. C'est qui, lui?
4: Une créature que l'on appelle parfois Palefroid de la nuit, parfois Cauchemar, parfois Cheval des ténèbres, ou Destrier de l'enfer. Il va sous de nombreux noms, mais il s'agit toujours d'une créature qui est ou diabolique ou démoniaque, qui sert de monture aux seigneurs les plus engagés dans la cause du mal.
3: Des mages morts? Des mages noirs?
4: Oh, ça peut être des mages, ça peut être des princes démons, ça peut être des chevaliers noirs.
3: D'accord. Je vais éteindre les trois autres que j'avais fait. Et je en garde juste un, mais vraiment tout petit. Hein.
4: Cette créature, le palefroid de la nuit, comme je préfère l'appeler, est plus à l'aise dans la nuit que dans le jour, il vole. Ses sabots sont enflammés, ses naseaux sont enflammés. Il crache du feu.
3: C'est un dragon ?
4: Il est intelligent. Non, non. Il souffle du feu par les narines, et non par la bouche comme les nobles créatures. C'est une créature qui n'a pas sa place dans le plan matériel primaire, dans le monde que tu connais.
3: Oui, merci.
4: Elle a été recensée pour la première fois lors de la guerre sanglante qui oppose diables et démons. C'est un mercenaire profondément maléfique.
3: Est-ce que ça peut me venir à l'esprit que Papillon essaie de m'avertir de ce danger?
4: Tout comme la licorne est une créature de la forêt et qui a l'intelligence de protéger la forêt, le palefroid de la nuit est une créature du mal et qui a l'intelligence pour défendre le mal.
3: D'accord. J'ai cru savoir que c'était Papillon. Peut-être que c'était Papillon qui m'a réveillée pour me prévenir de ce danger.
4: C'était moi.
3: Oui, mère, comment veux-tu que je voie Papillon et que je l'entende?
4: Est-ce que tu dors bien?
3: Oui, mais la façon comme elle l'a appelé, c'était un avertissement, je pense. Je pense qu'il faudrait mieux partir d'un voir Papillon, au plus vite.
2: Et prévenir. Je pense qu'il faut prévenir Papillon du grand danger qui menace notre forêt.
3: Oui, aussi.
4: Cette créature est totalement monstrueuse.
3: Et on peut pas... À moi toute seule, je ne peux pas la dessiner, par exemple.
2: Cette créature est très puissante. Hein.
3: La tuer.
2: Cette créature, nous l'avons déjà affrontée une fois. Elle est très puissante.

0: Donc à moi toute seule, je...
1: Je ne pense pas.
2: C'est un diable.
1: Je ne pense pas.
0: D'accord.
1: Cette créature est très très puissante. La dernière fois... La dernière fois que nous l'avons déjà vue une fois et nous avons eu sa présence, elle s'est même infiltrée dans le laboratoire.
2: Et elle a saccagé le matériel de recherche magique.
1: Donc, elle est redoutable, elle est très puissante et en plus, apparemment, elle est capable de nous repérer. Puisque là, elle était quand même passée près de nous.
2: Et elle nous cherche, et les dieux seuls savent pourquoi elle nous cherche.
1: Je ne sais pas pourquoi, mais elle nous cherche.
0: Donc ça veut dire que nous sommes en danger.
2: Quoi ?
0: Allez voir Papillon.
1: Oui, il faut avertir Papillon du danger qui nous menace.
3: Il a un blanc. L'instant. Avant de reprendre ton attitude habituelle.
2: Le temps que les connexions se fassent.
3: Donc il faut qu'on bouge.
0: Oui.
2: C'est incroyable comme ton élève est brillant.
1: N'est-ce pas, hein? J'en suis fier.
3: Bougeons. Alors, je vous suis.
0: Donc je pars en avant. J'ai quand même gardé une petite branche avec un feu pour voir où on met les pieds.
1: Vous allez peut-être pas être d'accord, mais je souhaite moi que nous avancions précautionneusement, mais en direction de l'endroit où il y a eu le feu, pour pouvoir l'éteindre si le feu a pris de l'expansion dans la forêt.
2: Que je n'ai plus aucun pouvoir.
1: Oui, mais moi j'en ai. Et je peux éteindre les feux de forêt.
2: Non, c'est juste pour dire que je suis devenu aussi utile que Godefroy.
1: Oui, mais s'il a mis le feu à la forêt, je dois l'éteindre. Je l'éteindrai.
0: Je me mets à côté de toi parce que j'ai un petit feu quand même pour savoir où on marche. Hein,
1: pas... Oui.
2: Tu peux même mettre ton truc à côté de Lyria parce que comme elle est toute blanche, ça fait réflexion et donc ça augmente le diamètre de luminosité de ta...
0: Oui, mais c'est peut-être pas discret non plus.
3: Bon, peut-être d'un quart d'heure, d'une demi-heure de marche, vous commencez à voir. Vous arrivez vers cet endroit qui a brûlé. Il n'y a plus de feu. Mais le lieu où vous êtes est complètement noirci, calciné. Le sol est noir, les arbres autour ont brûlé.
4: Ça veut dire que je suggère que nous ayons peur. D'abord. Ensuite, la situation est très grave.
1: Ok, donc là nous avons affaire à un adversaire extrêmement coriace.
4: C'était dans les récits guerriers de l'outre-terre.
0: Excusez-moi. Je propose qu'on aille voir Papillon quand même pour lui prévenir.
1: Mais là, on est dans la nuit là encore.
3: Oui.
4: Les noms des auteurs, j'essayais de les faire. Quand le nom était très très long, c'était en référence au fait que les dragons ont des noms très longs et imprononçables. Donc en fait, j'essayais aussi d'employer parmi les bouquins des noms super longs pour dire en fait c'est un dragon qui a écrit ce bouquin.
3: Oui, je suis obligé d'improviser beaucoup. Moi, je vais leur présenter des indices, des éléments, je vais leur décrire des éléments comme je les ai montrés. En fonction de la manière dont ils vont réagir.
4: Quand on est scénariste, on met là un indice avec un gros néon qui pointe sur l'indice. Attention, ceci est un indice, gros indice, ça, le truc est bien... Il y a une table toute nue, l'indice est là, il y a deux gros spots qui pointent dessus. Et puis en fait, dans le fond du placard, derrière les différents pots, etc., il y a un autre indice. Oh, un indice! Ah, je vais suivre celui-là. J'ai fait, je me suis aperçu aussi de ce travail-là quand j'ai essayé de transcrire en roman une partie dont moi j'avais été le maître de jeu.
1: Moi d'abord, je préconise de se reposer un peu.
4: Je te soutiens moralement et je vais...
3: Tu n'étais pas sûr, encore en tu es là, mais quand tu observes le cercle en question, t'as l'impression qu'il y a quelque chose qui bouge au milieu.
4: Je m'en approche avec la prudence de... J'avance, mais à un pas.
1: J'écoute ni rien et je...
4: Tous mes yeux, toutes mes oreilles.
1: Et j'observe.
4: Je chope deux ou trois oreilles. Tu n'as pas une oreille, me prête. Encore un pas. Mm-hmm. Je regrette soudain de ne plus avoir de familier. Encore un pas.
3: Encore un pas.
4: J'aimerais bien pouvoir détecter la magie si c'était possible. Et je regarde ce truc qui bouge.
3: Tu regardes ce truc qui bouge.

0: promenant intérieurement, je te... Bah, Mute, je sais que tu n'interviens jamais personnellement. Si tu pouvais me donner un peu de courage.
1: Tu observes quand soudain, t'as une lumière qui s'illumine juste devant toi, alors que tu as vu comme une espèce de chaîne cognée contre la barrière qui retient quoi que ce soit qu'il y avait à l'intérieur. Vous remarquez que une espèce de demi-sphère s'illumine juste en face d'elle, alors que vous distinguez très nettement une chaîne qui semble être plaquée contre la barrière.
2: Une chaîne.
0: Est-ce que j'identifie ça comme un démon connu?
1: Connaissance.
0: Plan.
1: Ha. Alors que tu l'observes de très près, cette illumination qui a eu lieu, t'as fait un pas en arrière alors que tu vois ces chaînes commencer à s'étaler tout le long avant qu'un visage se plaque contre la barrière et t'observer avec son regard haineux. Deux lueurs rougeâtres, brillants, illuminant de noirceur au milieu de cette illumination, de cette barrière protectrice.
0: Je suis un adepte de Bahamut, je n'ai pas peur. Que la vie d'un lâche.
3: Mais je le pense en moi-même, je le dis pas.
1: Oui.
0: La mort face au mal est meilleure. Je suis un adepte de Bahamut, je n'ai pas peur. Que la vie d'un lâche.
3: Mais je le pense en moi-même, je le dis pas.
1: Oui.
0: La mort face au mal est meilleure. J'essaye de...
1: Tu vois que soudain la lumière s'arrête.
0: De prendre connaissance, de rassembler toutes mes connaissances en matière de spellcraftisme.
1: Mm-hmm.
0: Pour voir ce que je peux faire pour que cette créature retourne chez elle. Je m'agenouille et je prie Bahamut. Ok, je commence à faire ça de façon un peu trop souvent en ce moment, mais bon, c'est pas grave.
1: Tu vois la lueur briller au milieu de ce cercle. Bahamut, pour l'instant, il n'y a rien au milieu du cercle. C'est un calme. C'est très paisible en fait, maintenant. Malgré la destruction qui a eu lieu, la nature semble avoir repris son cours. Malgré tout, Lyria semble être très concentrée. Tu vois qu'au milieu de ce cercle, un des démons des chaînes semble enveloppé et commence à briller d'une lueur sombre. Et commence à projeter. Et tu vois comme un tournoiement de chaînes qui s'est fait autour de lui et commence à monter. Et à se contracter sur lui, comme s'il était prêt à le projeter.
0: Et j'ai dû complètement, comme c'était un scénario d'enquête, j'ai dû complètement modifier le déroulement des événements pour que effectivement le lecteur n'ait pas, comprenne un indice qui a été absolument, qui n'était pas du tout évident pour un lecteur normal, et d'autres où y a un indice évident en plein milieu et puis on passe à côté, disant bon, c'est évident, ça doit pas être important. Une mission se présente pour tous ceux qui servent le bien et veulent combattre les démons. Certains viennent à travers ce cercle. Ma puissance, même si je n'étais pas privé de magie, ma puissance ne me permettrait pas de les combattre.

0: un travail de détachement que les personnages et les joueurs doivent apprendre à avoir, puisque par exemple la question qu'elle avait posée sur les plans lorsqu'elle était dans son rêve était une question que quelqu'un ayant sa connaissance des plans peut poser. Toutes les chaînes semblent centrées vers quelque chose au centre. Et de ce centre-là, une lumière noirâtre, bleutée, commence à se tournoyer et commence à cogner contre la barrière, au sommet. Et vous voyez les chaînes au cœur, en train de se tournoyer sur elle-même, comme si elle essayait de ronger la barrière pour la traverser. Que fais-tu ? Parce qu'en fonction du passé des personnages, ils peuvent ou ne peuvent pas savoir. Comme tout un chacun, on vit dans notre univers avec des connaissances qui sont liées à ce qui nous intéresse. Et dès qu'on sort de cet univers-là, on va moins connaître.
1: Je prépare un sort de tête, je lance rien, mais je prépare un sort. Je suis à combien de distance hein?
0: Tu as 5 mètres du cercle.
1: Ah oui, je suis tout près.
0: Tu vois que Godefroy passe derrière toi. On devrait peut-être partir.
1: Oui, alors partons.
2: Il faut prévenir l'arrière.
0: Tu vois que les chaînes tournoient contre la barrière, comme des filaments jaunâtres en fait. Tu vois des craquelures se dessiner sur la barrière. Que fais-tu ?

0: Il faut partir.
1: Il n'y a pas moyen d'empêcher ce cercle d'invocation de continuer à en invoquer.
0: Évidemment.
1: Pourquoi n'y a pas pensé plus tôt?
2: Et on doit avoir plus de 140 romans qui décrivent cet univers, entre autres.
1: J'en ai même lu les tenants et aboutissants dans le livre des arcanes.
2: Vous voyez qu'au bout d'un certain temps, la lumière s'estompe et vous ne voyez plus rien. 140 romans, plus plein d'ouvrages en fait, qui font des références de lieux, d'espace. Il y a des races différentes, il y a des univers différents en fait, à l'intérieur. Même au sein même de ce monde, on a plein de petites bribes par là. Donc l'univers est très vaste, la connaissance est très large, donc tout le monde n'est pas au courant. Donc là, justement, on va jouer, on va dire, ok, je ne sais pas, on va essayer de voir si on le sait. Si on le sait, on peut agir avec, si on ne le sait pas, on agit sans.
1: Est-ce qu'il est encore là ou pas?
2: Toi, par contre, tu le distingues très nettement. Il est en train de tourner autour, au milieu du cercle. Et il n'est pas seul. Ils sont quatre. Un septième apparaît.
1: Prépare à balancer toute ma puissance de Spellfire sur l'un d'entre eux s'il y en a. Est-ce que le fait de briser le cercle d'invocation pourrait faire cesser la couleur d'apparition?
2: Il y a en effet un objectif qui est le leur, choisi. Enfin, en tout cas, chez moi, c'est eux qui choisissent. Bien dire, est-ce que leurs actions vont se concentrer uniquement sur la trame principale et interagir avec cette trame-là? C'est leur choix. Commencer à avoir des éclats lumineux qui s'éloignent de la demi-sphère.
1: On s'éloigne, je jette régulièrement un œil derrière. S'il y en a un qui s'approche, je balance tout ce que j'ai.
2: C'est leur choix à eux de dire on suit les indices de la trame et uniquement de la trame. Donc il faut savoir que le long du chemin, comme le long de tout chemin, si on n'observe pas ce qu'il y a aux alentours, les petits détails qu'il y a autour, la trame principale n'a aucune valeur. Ils ont une vision sur la trame.

0: qui peut être différent. Et en fonction de ce que eux ils vont dire et de ce, des informations que je vais en recueillir, je vais pas donner les mêmes choses en retour. La raison pour laquelle ils redécrivent exactement ça, c'est parce que une histoire n'est jamais racontée de la même manière par deux personnes différentes. Parce que ce qu'ils vont rencontrer, ce ne sont que des épreuves sur lesquelles ils vont surmonter et sur lesquelles leurs personnages vont se construire et évoluer petit à petit. Donc ces petits détails-là ne gâchent pas la narration dans le sens où elle l'amplifie un petit peu en ancrant mieux le personnage. Le jour se lève alors que vous courez encore à travers la forêt. Et là-dessus, je pourrais agir dessus que si je sais que eux, ils vont me dire exactement. Vous ne comptez plus les pas, l'épuisement que vous ressentez alors que vous cherchez à retrouver ce lieu, mais je ne sais pas ce que eux vont raconter de la trame. Un minimum de vie de personnes en qui vous faites donner vos informations. Mais à partir de là, ils vont agir, ils vont faire leurs choses dans leur coin, que moi je vais imaginer dans mon coin, qui tôt ou tard va leur retomber dessus, d'une manière ou d'une autre.
1: Que faites-vous?
0: La fatigue commence à accrocher vos corps. Elle vous alourdit.
2: Alors, l'endroit où s'est passée donc cette invocation, par rapport à l'entrée dans le tombeau, c'est loin ou c'est à l'opposé?
0: Une demi-heure.
2: Oui, donc c'est pas quand même dans le même endroit, c'est pas à côté quoi.
0: C'est pas à côté.
2: Et c'est toujours dans le même secteur.
0: Et tu vois qu'ils ont tous le regard.

0: Accessoirement, je tiens à préciser, je vais tout lui mettre à zéro. Mais je fais en sorte de ne pas le montrer.
1: Par exemple, ils vont donner des choses qui sont peut-être anodines pour eux, mais pour moi, c'est extrêmement important.
2: Il faut partir, nous ne pouvons pas combattre de tels monstres.
1: Je commence à entendre des espèces d'éclats de chaîne qui explosent. Ça craquelle de plus en plus.
2: Il n'y a rien, il faut partir.

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3: Il est 5h en temps universel, 7h ici à Paris.
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3: Bonjour à tous, mercredi 12 août 2026, journée très attendue par les passionnés d'astronomie qui vont pouvoir observer une éclipse solaire totale dans une partie de l'Europe. On va évidemment en reparler tout au long de ce RFI matin. Et puis dans votre journal, bonjour Diane Berger.
5: Bonjour Clotilde.
3: À la une d'abord, les dons qui affluent pour venir en aide aux personnes sinistrées en Colombie.
5: Deux jours après le séisme qui a fait plus de 180 morts dans le pays, reportage à Medellín pour commencer ce journal. La Lune qui a donc rendez-vous avec le Soleil aujourd'hui, éclipse solaire totale dans quelques heures. Une éclipse qui sera visible notamment depuis le nord-ouest de l'Afrique et depuis une partie de l'Europe. Alors préparez vos lunettes de protection si vous êtes dans l'un des pays concernés. Le phénomène s'annonce exceptionnel. Procès à haut risque pour Meta, la maison mère de Facebook et Instagram, jugée à partir d'aujourd'hui, accusée de nuire à la santé mentale des adolescents. Elle pourrait devoir verser jusqu'à 1400 milliards de dollars, l'équivalent de sa capitalisation boursière. Et puis la performance a enflammé les supporters. L'équipe de France de natation a été sacrée hier championne d'Europe au relais 4x100 mètres, 4 nages mixtes.
3: Les équipes de secours continuent donc de fouiller les décombres en Colombie.
5: Elles ont extrait il y a quelques heures une rescapée piégée sous les gravats dans la ville de Pereira. Le bilan est encore provisoire deux jours après le séisme. Plusieurs chiffres coexistent. 188 morts selon l'Asso Capital, l'organisation qui regroupe les villes capitales du pays. L'agence France Presse compte quant à elle 216 morts. Il y a également plusieurs milliers de blessés, des centaines de bâtiments réduits en poussière. Certains survivants ont tout perdu. Alors pour les aider, la solidarité s'organise. Exemple à Medellín, notre correspondante Najat Benraba est allée constater l'afflux de dons dans une banque alimentaire de la ville.
6: Le long de l'autoroute de Medellín, un hangar de plusieurs étages reçoit un balai incessant de voitures. Des Colombiens viennent y déposer leurs dons à l'entrée de la banque alimentaire de la Fondation Saciar. Wilson Trujillo, lui, est arrivé avec son 4x4 et un coffre plein à ras-bord.
7: Et il y en a encore devant, regardez.
8: Ah ok, il y en a aussi à l'intérieur, sur la chaise passager. Ah oui, d'accord, donc là le 4x4 est plein, en effet.
9: Mi hijo tiene una fundación.
7: Oui, car mon fils qui est dentiste a une fondation qui s'appelle Créant un sourire. Et toute la famille en fait partie, donc ces dons sont de toute la famille. On ramène une voiture de dons aujourd'hui et on revient demain. C'est pour toutes ces personnes qui souffrent, on doit se serrer les coudes.
6: Dans le hangar, les dons s'entassent dans une salle de tri. Les volontaires les répartissent ensuite en kits d'urgence. Gloria Arango coordonne le secteur marché social de la Fondation Saciar.
10: Chaque kit sera composé de riz, pois chiches, lentilles, haricots, sucre, sel, huile et boîtes de conserve, des serviettes hygiéniques, des brosses à dents, du dentifrice et peut-être aussi un bain de bouche, du papier toilette et de l'eau.
6: En 48 heures à peine, ce point de collecte a réuni 35 tonnes de dons venus de toute la ville. Les camions déjà remplis partiront ce mercredi vers les zones sinistrées où les kits seront distribués. Najat Benraba, Medellín, RFI.
5: Toujours dans la région, l'ONG de défense des droits humains Provea dénonce un assassinat au Venezuela. Le chef indigène d'une petite commune minière a été retrouvé mort 8 jours après son enlèvement par des guérilleros colombiens près de la frontière entre les deux pays.
3: Autre titre de l'actualité ce mercredi, c'est donc cette éclipse solaire totale dans quelques heures.
5: Visible dans une grande partie de l'Europe et dans plusieurs pays de l'ouest de l'Afrique. On pourra aussi l'apercevoir au Canada et aux États-Unis. Alors en France, l'éclipse ne sera pas totale, mais le spectacle s'annonce tout de même exceptionnel. La Lune commencera à passer devant le Soleil à partir de 19h20, heure de Paris, à Rambeng.
11: Un spectacle lors duquel le soleil nous fait un clin d'œil. C'est ainsi qu'Olivier Lasvergnas, président de l'Association française d'astronomie, décrit en images l'éclipse solaire attendue en fin de journée.
12: Ça va être sans doute le plus beau crépuscule du siècle, c'est-à-dire un double crépuscule. C'est pas simplement le fait que le soleil disparaît assez haut dans le ciel comme on l'a vu en 99. C'est le soleil qui nous fait un clin d'œil avant de se coucher. Et il se réouvre. Donc ça va être fantastique. Je ne raterai ça pour rien au monde.
11: Et pour Alain Siroux, directeur de la rédaction Ciel et Espace, ce phénomène astral est aussi un événement que l'on ressent.
13: D'abord, on a une baisse de luminosité. Les couleurs changent. Parfois même un petit vent se lève, la température baisse et les animaux de la basse-cour vont se coucher, par exemple. On voit bien que ça impacte l'ensemble de ce qui nous entoure, y compris les humains. On le ressent physiquement et plus on s'approche de la totalité, plus cette sensation est extrême. Donc, soyez vigilants vers 20h, 20h20, 20h30 pour sentir justement cette baisse de luminosité qui va saisir tout le territoire national, où que vous soyez.
11: Mais pour admirer l'éclipse sans risque de perdre la vue, le port de lunettes de protection avec la norme ISO est indispensable.
14: Les dégâts sur les yeux peuvent en effet être irréversibles si vous la regardez à l'œil nu, donc protégez-vous bien. Et cette éclipse, vous allez en reparler avec votre invité Clotilde.
3: Oui, Milan Maximovic, astrophysicien, directeur de recherche au CNRS. Il est aussi directeur du laboratoire d'instrumentation et de recherche en astrophysique à l'Observatoire de Paris. Rendez-vous dans un petit peu plus d'une heure, vers 6h20, temps universel. D'ici là, Donald Trump a confirmé ce mardi soir une affaire rocambolesque de changement d'avion.
14: C'était début juillet, il devait quitter le tarmac de l'aéroport d'Ankara après un sommet de l'OTAN en Turquie. Monté à bord de l'Air Force One avec une douzaine de journalistes, il a été exfiltré en catimini dans un conteneur de ravitaillement, emmené dans un autre avion en raison d'un risque d'attaque iranienne. Une ruse révélée il y a quelques jours par la presse américaine qui provoque la controverse aux États-Unis. Certains experts critiquent une forme d'improvisation autour de la sécurité du président. La guerre continue, elle, au Moyen-Orient entre les États-Unis et l'Iran. L'armée américaine annonce avoir tiré sur un navire qui violait son blocus des ports iraniens. C'est la troisième fois en un mois. Le bateau battait pavillon panaméen. Et hier, les Houthis du Yémen, alliés de Téhéran, ont attaqué, eux, un navire en mer Rouge près du détroit de Bab el-Mandeb. Le dernier bilan est de 6 morts, selon les gardes-côtes yéménites.
3: La décision de justice est historique. En Syrie, l'ancien président Bachar al-Assad a été condamné à mort hier par contumace.
14: Avec 8 autres responsables de l'ancien pouvoir renversés en décembre 2024 par une insurrection à dominante islamiste. Tous étaient absents au procès, à l'exception d'Atef Najib, un ancien responsable sécuritaire de la région de Dera, celle où a commencé le soulèvement syrien et où il a été violemment réprimé. Un grand procès par contumace donc, puisque de très nombreux responsables du pouvoir de Bachar al-Assad ont réussi à prendre la fuite, Nicolas Falaise.
15: Des dizaines de cadres de l'ancien pouvoir syrien se sont volatilisés à la chute du régime. Dirigeants politiques ou militaires, ou figures du monde des affaires et des trafics qui gravitaient autour du pouvoir. Une partie d'entre eux ont trouvé refuge et protection en Russie, tout comme Bachar al-Assad et sa famille. D'autres se cachent-ils dans les régions syriennes alaouites qui furent les fiefs du régime, ou ont-ils refait leur vie aux Émirats Arabes Unis, au Liban ou ailleurs? Parmi ceux qui échappent ainsi à la justice, citons Ali Mamlouk, ancien général des renseignements très proche de Bachar al-Assad. Jamil Hassan, considéré comme l'un des principaux acteurs de la répression du soulèvement syrien à partir de 2011. Katan Khalil, surnommé le boucher de Deraya. Souhail Hassan, qui faisait bombarder et raser les villages rebelles. On pourrait citer tant d'autres noms de bourreaux du peuple syrien. Certains sont recherchés par d'autres pays que le leur. La France notamment, qui a jugé et condamné plusieurs de ses responsables de l'ancien régime, coupable de la mort de ressortissants franco-syriens.
14: Nicolas Falaise.
3: Et puis des attaques de drones qui inquiètent en Libye.
14: La compagnie nationale libyenne de pétrole déclare l'état d'urgence à la raffinerie de Zawiya, à la deuxième plus importante du pays. Elle fait partie des installations touchées par ces drones d'origine inconnue, signe de l'étendue du chaos qui règne en Libye, toujours divisé entre deux pouvoirs exécutifs. Les détails de ces frappes par drone avec Houda Ibrahim.
16: Cette série d'attaques de drones non identifiées a débuté samedi matin en visant des sites vitaux dans la ville de Zawiya. Une usine de dessalement et une station électrique de la ville ont été atteintes par ces frappes. Puis lundi soir, un drone kamikaze a directement ciblé un grand réservoir d'essence, provoquant un violent incendie avant son effondrement total. Un autre drone a attaqué ce site stratégique mardi sans faire de dégâts. Sur place, les camions de pompiers et la sécurité civile continuaient à asperger d'eau les autres cuves voisines pour éviter qu'elles ne s'enflamment. C'est un acte odieux, a dénoncé Hamd El-Beshti, directeur régional de la société Brega Oil filiale de l'ANOC, on a frôlé la tragédie. Si par malheur l'ensemble du dépôt avait pris feu, cela aurait été une catastrophe pour toute la région de l'Ouest, a-t-il déclaré à l'AFP. Aucune partie n'a revendiqué ces attaques, dénoncées à la fois par le Parlement et par le gouvernement de Baïba, sans désigner de responsable.
17: Ouda Ibrahim, et puis précisons que l'incendie de la raffinerie a réussi à être éteint.
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2: Bonjour, ici Erdiwa et c'est l'heure de l'interview avec au studio Élise Cagne. Bonjour.
3: Bonjour.
2: Élise, bonjour, vous êtes comédienne, performeuse, artiste, somatique, vous nous préciserez en quoi. Et vous êtes avec nous pour nous parler d'un spectacle que vous donnerez ce jeudi 13 août 2026 à 20h30 au Baraki, un spectacle intitulé « Amour, amour ». Alors, c'est un spectacle assez hors des sentiers, je dirais. Et pour cela, on peut voir le teaser sur YouTube qui existe et qui tout de suite surprend. Donc, effectivement, c'est un peu un amour-amour surprise.
3: Oui, on peut dire ça, oui. En tout cas, c'est un spectacle qui n'est pas prévu pour la salle ni pour la rue, mais pour une sorte d'entre-deux, qu'est cet endroit public et en même temps un peu intime que sont les bars, les bistrots. Et c'est un spectacle qui joue au comptoir de vrais bistrots. Une mariée qui est partie de son mariage et qui vient se réfugier, trouver refuge, trouver consolation, trouver des gens à qui parler.
2: Cette idée de proposer ce spectacle pour bar, vous est venue comment ?
3: Alors, c'est pas en regardant Friends, même si on me fait souvent ce retour parce que dans un des premiers épisodes de la série American Friends, il y a Rachel qui débarque en mari au Central Park. Mais non, je me rappelais plus de ça. Et c'était, en fait, ce spectacle, j'ai commencé à l'écrire il y a 10 ans quand même. J'avais alors autour d'une trentaine d'années, j'habitais à Lyon et je voyais, en fait au départ je voyais même plusieurs mariés courir dans les rues de Lyon comme ça, les cheveux défaits, le maquillage qui coule, pieds nus, comme un peu pour s'enfuir de cette institution-là, quel mariage, de tout ce que ça symbolise de carcan pour les femmes. Ou ce que ça a symbolisé, et de la question de la relation amoureuse aussi. Et en fait, à cette époque-là, je passais beaucoup de temps juste dans les bars, dans les cafés, le matin, avec un café à écrire. Et voilà, je me suis dit, cette mariée, pourquoi elle ne trouverait pas refuge dans les cafés comme moi, j'y trouvais une forme de refuge.
2: Justement, cette anecdote de ces femmes mariées qui se sauve, vous en avez trouvé un sens à cette vue, cette vision ?
3: Oui. Le sens de s'échapper de, oui, comme je disais, de ce carcan qu'est.
2: Alors, ce sont des véritablement des femmes mariées qui se sont sauvées de la cérémonie.
3: Alors, je pense qu'il y en a eu des tas, mais là, pour le coup, c'était vraiment une image que j'avais eue, que j'avais comme ça. Oui, comme une sorte d'image fulgurante qui me passait dans la tête, comme ça. Et puis, une envie, je pense aussi, un peu dans mon corps, de prendre la fuite, quoi. Et ce goût d'être dans cette robe de mariée, qui est quand même un endroit qui n'est pas fait pour courir, quoi.
2: Une espèce de carcan.
3: Ouais, et qui est un endroit de représentation aussi. Quelque chose qui doit avoir de la tenue, une certaine prestance, et symboliser aussi, je ne sais pas, une forme de pureté des femmes. Et du coup, oui, je pense qu'il y avait une sorte d'envie comme ça, de, vraiment aussi très corporelle, je pense, charnelle, de vivre ça dans mon corps, de qu'est-ce que ça fait d'être dans cette tenue-là. Et de courir dans la rue, de la salir. Je me rappelle que j'étais tombée aussi sur une image, je ne sais pas quel photographe avait fait cette image, mais sur le flot d'images qu'on a sur le net, de plein de mariés en robe de mariée sur un terrain de foot taché de boue. Et ça m'avait marqué aussi cette image. Je pense que ça a concouru à créer quelque chose dans ma tête.
2: Alors, cette proposition se passera le jeudi 13 août au Baraki à 20h30. Ça se passera essentiellement à l'intérieur de l'établissement, mais vu les chaleurs, et il y a une forte clientèle plutôt à l'extérieur, en terrasse. Est-ce que vous modulerez les deux ?
3: Bah, on verra comment ça se passe, parce que ça se passe jamais pareil. C'est ça que j'aime aussi avec ce spectacle en particulier, ou ce type de spectacle, c'est vraiment que c'est de l'in situ, donc ça se fait avec... chaque bistrot est différent, des fois c'est aussi des auberges bistrot, des fois c'est des... c'est des lieux qui sont différents et qui ont aussi leur clientèle avec leurs habitudes, leurs us. Du coup, je ne sais pas comment ça se passera d'avance, mais en tout cas, ce qui est sûr, c'est que mon envie, c'est que ce personnage... Donc de la mariée que j'incarne, joue avec ce qui se passe, avec les gens qui sont là et avec la manière dont ils habitent ou pas ce lieu. Enfin, aussi dont ils habitent. Le spectacle se déroulera majoritairement quand même au comptoir, parce qu'il y a vraiment ce jeu de elle vient pour s'abreuver et pour être au comptoir. Mais voilà, il y a... On verra ce qui surgit.
2: Il y a donc une alternance entre des textes, des paroles et du chant dans ce spectacle.
3: Alors, plus du chant en tant que tel. Il y a eu un moment, c'est un spectacle qui a eu plusieurs vies, vu que j'ai commencé à l'écrire il y a 10 ans. Ça peut paraître long, mais j'aime bien qu'il m'accompagne aussi sur tant d'années. Je trouve qu'on est dans une société aussi où on nous incite à quand même squeezer et puis à produire. Et du coup, d'une certaine manière, ça me fait du bien d'étirer cette aventure sur le long temps. Quand bien même il a eu plusieurs vies, donc il y a eu une première version de ce spectacle, on va dire entre 2016 et 2019. Puis ensuite, il a dormi pendant quelques années. Et ensuite, j'ai entrepris une recréation du spectacle avec une nouvelle équipe, des nouveaux soutiens, de nouveaux partenaires. Donc, sous sa forme actuelle, il existe, on va dire, depuis 2024. Et donc, avant, il y avait du chant. Maintenant, très peu. Mais il y a effectivement un morceau enregistré avec le musicien Zach Arose à partir d'un morceau qui était préexistant, qu'il avait déjà composé, qui s'appelait Jasmin. Et on a ajouté un texte que j'ai écrit et que je scande dessus, qui s'appelle Poème sale. Donc il y a c'est de la musique enregistrée. Et donc on va dire c'est plutôt une alternance entre du texte plus ou moins écrit, plus ou moins poétique, des moments d'improvisation avec l'in situ, avec ce qui se passe sur le moment, et quelque chose qui a plutôt à voir avec du mouvement dansé, corporel, et un peu presque avec à la fin une dimension cabaret.
2: Pour ce qui est de la musique, il y a une bande-son qui vous accompagne ? Ou alors il y aura un musicien à vos côtés ?
3: Non, c'est vraiment une bande-son, préenregistrée. Le musicien n'est pas là.
2: Et puis il y a des instants aussi où la pensée s'exprime.
3: Oui, alors, c'est ça. Oui.
2: Comment s'opérera ce tour de magie ?
3: Ça, c'est au public de le dire. Mais en tout cas, effectivement, il y a aussi une création sonore avec du texte, avec un ingénieur sonore qui s'appelle Johan Kost. Et donc, oui, on entend une partie des pensées du personnage à plusieurs reprises dans le spectacle.
2: Alors, c'est un spectacle opéré par une comédienne, performeuse, artiste somatique. Justement, ce terme, quel sens de lui donner ?
3: Oui. En fait, moi, j'ai un parcours qui n'est pas un parcours, on va dire... je ne sais pas s'il y a des parcours classiques, parce qu'il y a tellement de parcours d'artistes du spectacle vivant et du théâtre. Mais en tout cas, je n'ai pas fait une école de théâtre. J'ai un parcours qui est hybride, fait de plein de choses que j'ai glanées dans mon parcours en termes d'enseignement que je suis allée chercher et en termes d'expérience. Et notamment, j'ai fait une formation de 5 ans qui s'appelle Matière Art Somatique, qui est une formation avec principalement... un champ d'expérience, une discipline qui s'appelle le body-mind centering, qui est une pratique somatique. Et c'est vrai que c'est donc ce qu'on appelle pratique somatique, c'est des moi, je le résume comme ça, c'est des pratiques du corps vécu. Il y a d'autres champs qui existent dans les pratiques somatiques, comme le Feldenkrais, par exemple, qui est un peu connu en France, la méthode Alexander et d'autres pratiques, et donc qui vont vraiment visiter notre conscience du corps, on va dire, et puis renouer avec, je ne sais pas, une forme d'intelligence cellulaire et corporelle. Et moi, cette formation que j'ai faite m'a beaucoup aidée dans mes dynamiques de création et aussi dans ma manière de jouer, d'interpréter, dans ma présence au plateau, ma présence, alors là c'est pas un plateau, mais justement, vu que c'est très vivant, il y a une dynamique d'improvisation forte et d'échange avec les gens, on n'est pas sur un plateau avec des lumières qui nous éclairent et on voit pas le public. Là je vois le public très très près et je lui parle et éventuellement il me répond. Donc dans ces dynamiques-là, les pratiques somatiques que j'ai faites m'aident vraiment à être présente, à rebondir avec ce qui se vit dans mon corps avant de passer dans l'intellect.
2: Avant de continuer, on pourrait écouter justement un extrait. Hein. Il s'agit de pensées. On va écouter à peu près un peu plus d'une minute de ces pensées. Puis on se retrouve ensuite.
0: C'est le plus beau jour de ma vie. Non mais tu t'entends? C'est quand même une bonne blague ce truc. La cérémonie et tout le tintouin là. Oh là là, c'est si bling bling. En tout cas, de créer un événement à un jour pour que là, ce jour-là,

0: C'est une prison et je n'irai pas. Ou alors si j'y vais, c'est pour le plaisir de faire le mur. De me faire la belle, comme on dit. En jaune. C'est en jaune qu'on devrait se marier. La couleur de l'infidélité, ouais. C'est bien ça, le jaune.
1: Alors, ces pensées, elles sont perceptibles lors de ce spectacle. Et qu'est-ce qui se passe justement lors de ces écoutes? Est-ce qu'il y se passe aussi autre chose?
2: Eh bien, en fait, alors, juste pour dire d'où ça vient, ces pensées, c'est dans le processus de création. J'ai fait au tout début du travail, j'ai fait des interviews de plusieurs femmes. Parce que ça parle quand même d'une sorte de reprise de pouvoir d'une trajectoire féminine dans la question de la relation amoureuse, dans la question de la relation amoureuse hétérosexuelle. Et donc j'ai interviewé à l'époque, il y a 10 ans, plusieurs femmes de générations différentes, dont mes grands-mères, qui étaient toutes les deux là à l'époque et qui avaient 70 ans, des femmes qui avaient à peu près mon âge à l'époque, une trentaine d'années, et des adolescentes. Et du coup, j'avais fait des montages d'interviews comme ça, au tout départ, on pouvait les entendre dans le spectacle brut comme ça. Ce qui était très beau dans un sens parce que c'était déjà, on entendait les voix des gens, dont mes grands-mères, et on entendait la pluralité des parcours. On entendait aussi des fois des choses dans les silences ou dans les contradictions entre ces différentes voix, ces différents ressentis. Et du coup, j'ai fait évoluer, quand j'ai fait la recréation du spectacle, j'ai eu envie que le personnage de la mariée existe plus, qu'on suive plus la trajectoire de ce personnage, que ça aille vraiment plus du côté dramaturgique, quoi, d'une histoire, d'une... Et donc, j'ai gardé quand même ce que disaient en substance ces interviews, ces femmes, mais je les ai transformées en pensées comme si c'était plein de parties de ce personnage qui sont aussi des injonctions contradictoires à des moments, qui sont aussi des couches d'expérience, parce que il y a des choses qu'elle se dit qui viennent peut-être d'une autre génération, mais qui sont quand même encore ancrées d'une certaine manière dans son inconscient. Et du coup, on entend ça. Et pendant le spectacle, pour revenir à votre question de qu'est-ce qui se passe, volontairement, il ne se passe pas grand-chose à ce moment-là. Et on est plutôt dans un univers qu'on pourrait presque dire un peu radiophonique aussi, même s'il est très court, et que le décor est quand même planté. La mariée que j'incarne, elle est là, et elle... on peut la regarder, penser. mais j'aime assez bien que les gens retournent un peu à l'intérieur d'eux-mêmes à ce moment-là, tout en écoutant ces voix, et puis qui posent des questions, qui donnent des avis, et peut-être que ça fait des ricochets sur... C'est un spectacle que j'ai vraiment voulu comme ça. C'est pour ça que je mets discussion en sous-titre, je mets poésie, discussion, émeute intime, souvent parce que j'ai envie que ça suscite, même si cette discussion n'est pas toujours, à l'extérieur, j'arrive pas à trouver le mot, mais que ça suscite au moins une discussion interne.
1: Est-ce que ces pensées se bousculent, s'enchevêtrent, ou alors il y a une chronologie pendant qu'elle regarde le fond du verre?
2: Ah oui, elle se bouscule, oui. Ah, c'est, oui. C'est un personnage en crise, très clairement. Donc, oui.
1: Cette idée de spectacle vous est venue comment, précisément?
2: Elle m'est venue...
1: Parce que justement, vous parliez d'interviews de personnes que vous connaissiez. Est-ce que... Elles ont eu un moment aussi cette envie de se réfugier dans un café ou de partir avec une ivresse peut-être pour se protéger en quelque sorte.
2: Alors les personnes des interviews m'ont pas confié ça de but en blanc. Non, à l'époque, moi je pense que j'étais vraiment dans un moment de très forte quête. Ouais, une quête un peu de mon chemin et de qui j'étais en tant que jeune femme, et j'étais dans une relation amoureuse qui commençait à être un peu engageante, dans le sens où ça faisait plusieurs années, que c'est un peu le moment à 30 ans où on est censé s'établir, une relation hétérosexuelle.

0: bien, enfin, j'allais dire bien dans les clous, pas plus que ça, mais pas en dehors non plus. Et avec autour de moi peu de personnes, je pense, qui questionnaient ce modèle-là. Et en même temps, plein de copines avec lesquelles on avait des échanges qui, ouais, des questionnements forts, des doutes, des envies. Et puis cette chose aussi de, je pense, d'envie d'émancipation dans ma trajectoire de femme, mais à tous les niveaux, quoi, de me sentir. Un peu d'inventer mon chemin. J'ai vu les femmes aussi de mes générations, des générations au-dessus de moi dans ma famille, pour qui ça a pas forcément été le cas d'inventer leur chemin, notamment parce qu'elles étaient dans un rôle familial préétabli. Voilà, être femme, être épouse, mes grands-mères, c'était quand même vraiment ça. Donc, je pense que ça me travaillait fort. Et puis, à l'époque, j'étais aussi... Je nourrissais une amitié très forte avec un collectif qui s'appelle le collectif La Toile, et avec une artiste et amie qui s'appelle Camille René-Villard, qui était dans un processus créatif qui m'a fort inspirée, qui s'appelle un spectacle qui s'appelait Louve, et qui questionnait aussi... son parcours de femme à travers sa lignée. Donc je pense qu'on était aussi plusieurs à... Enfin voilà, en tout cas, Camille et le collectif La Toile m'ont aidé à aller vers cet endroit. D'autres amis aussi, femmes, m'ont aidé à aller dans cet endroit.
1: Dans la présentation, en tant que comédienne, vous indiquez performeuse. Quel sens donner à ce mot? Qu'est-ce qu'il y aura de performant dans ce spectacle?
0: Oui, ouais, c'est une vaste question, la performance. Mais ce spectacle, en tout cas, c'est un spectacle hybride. Je ne peux pas dire que c'est une performance, mais en tout cas, je pense que je l'ai teinté de cette question-là. Enfin, de cette. Oui, parce que pour moi, ça reste une question, la performance, mais de cet univers-là de la performance qui me touche fort, dans le sens où pour moi la performance c'est quelque chose qui vient interroger le présent, qui vient agir même sur le présent et sur comment on vit ce moment présent ensemble. Donc le spectacle le fait aussi, mais qui vient aussi déjouer les codes du spectacle et mettre quelque chose de... Il y a quand même ce truc de mettre quelque chose de soi fort, en faisant le pari que l'intime est politique. Et je pense qu'aussi, ce spectacle, les premières fois où je l'ai joué, parce que c'est pas un spectacle qui se répète, dans le sens où... il faut le bar, il faut les gens, il faut la situation... et les premières fois où je l'ai joué, je l'ai vraiment vécu comme une forme de presque de rituel de passage. Je ne m'étais jamais mariée, et donc il y avait un truc de faire cet acte-là avec des témoins, d'une certaine manière, de partir du mariage. Il y avait vraiment quelque chose de, ouais, je dirais ça, rituel. Et voilà. Et après, je dis artiste performeuse parce qu'il m'arrive de faire des performances par ailleurs, et puis que c'est un champ qui me tient à cœur, le champ de la performance. Je trouve que c'est très agissant, ça peut se faire partout, ça peut se faire par tout le monde, et c'est important, je trouve, à l'heure actuelle, de se ressaisir de nos puissances. Enfin voilà, c'est un bel endroit pour se ressaisir de nos puissances, la performance.
1: Il y a aussi ce statut de comédienne, performeuse, artiste somatique, qui s'est nourri aussi d'expériences variées, notamment en travaillant avec des comédiens handicapés ou aussi des personnes réfugiées. En quoi nourrit ces contacts, ces relations dans votre domaine artistique?
0: Ben ça, c'était au début de mon parcours. Je ne sais pas quand est-ce qu'il commence, mais en tout cas, c'était il y a 10-15 ans. Et avant que je monte ma compagnie, quand je travaillais avec une compagnie qui s'appelait la compagnie Sisma, et qui maintenant, d'une certaine manière, s'est transformée en Les Aubes Sauvages, qui est une compagnie ardéchoise. Clémentine Jolivet, qui a d'ailleurs fait le regard dramaturgique sur mon spectacle Amour-Amour. Et qui initiait ces projets donc avec notamment les personnes dites du milieu, des personnes en situation de handicap avec des personnes dites du milieu ordinaire, et une troupe comme ça mixte. Et par exemple, cette expérience-là, vraiment, c'était. Je sais pas s'il y a vraiment des mots pour décrire ce que ça m'a apporté. Un peu cette chose de la sensibilité s'exprime il n'y a pas besoin d'avoir des codes de jeu de théâtre très précis, et même des fois ça peut faire rentrer dans quelque chose je vais être un petit peu peut-être binaire en disant ça, mais qui ronronne, et que ces comédiens, comédiennes que j'ai rencontrés dans un IME, ils m'ont vraiment montré que on faisait spectacle avec nos singularités, nos présences et nos sensibilités, quoi. Quoi qu'il arrive, tout le monde le fait pas non plus, mais en tout cas. Ouais, ça m'a aussi encouragée du coup dans mon parcours hybride, et puis dans ouvrir aussi mes fragilités.
1: Alors pendant ces spectacles, il y a ces pensées, ces chants parfois. Est-ce que il y a aussi le contact avec le public qui peut-être vous permet d'improviser aussi d'autres propositions?
0: Oui, tout à fait. Il n'y a pas une représentation qui se ressemble, ce qui peut être assez challengeant aussi. Il y a des moments où c'est vraiment très sport, et donc il y a des moments où c'est moins aussi agréable de jouer dans la, enfin en tout cas c'est moins possible de jouer dans la finesse ou dans la nuance, dans quelque chose de plus confortable pour moi. il se passe ce qui se passe sur le moment, et du coup c'est aussi très agréable de me laisser surprendre par les autres, et puis par moi aussi dans mon interaction avec les autres.
1: Il y a aussi ces cafés à laquelle vous êtes certainement passé. Est-ce que chacun a certainement sa singularité, et donc effectivement, c'est de mettre le pied dans un nouvel univers systématiquement. Vous disiez des fois que vous étiez dépassé par la situation, parfois, vis-à-vis d'un public aussi qui ne participe pas forcément au spectacle.
0: Curieusement ou pas du tout curieusement, justement, les lieux qui sont habitués à voir du spectacle. Donc, par exemple, ça nous est déjà arrivé de faire ce spectacle dans le bar ou le café d'un théâtre,
1: oui.
0: Ou dans le hall, des fois il y a un... Et ben là, effectivement, ça prend moins. Bon, déjà parce qu'il y a moins l'âme du bistrot, il y a moins les us et coutumes qui vont dans cet univers là, il y a moins les habitués, il y a moins les habitudes qu'on a dans ces lieux, mais aussi le public est plus silencieux, tranquille, plus à une place passive. Il n'y a pas de règles non plus. Dans des bistrots, il peut y avoir aussi, ça peut être très très calme aussi dans certains bistrots. Mais moi, j'ai beaucoup aimé, par exemple, jouer dans un bar, c'était en Haute-Savoie, il me semble, qui faisait bar, pizzeria, relais poste, glacier, je sais plus, il y avait encore un autre truc. C'était un bar de village, et pour le coup, ils n'avaient jamais organisé trop de concerts ou de spectacles. Par contre, on était programmés par la communauté de communes, donc On va plutôt par le syndicat intercommunal. Donc du coup, il y avait quand même une dynamique autour. Il y avait un festival, il y avait des gens qui avaient pris soin de programmer ce spectacle à cet endroit et d'inviter, d'inviter du public. Mais du coup, c'est vrai que là, on sentait que ben, les gens qui étaient là, ils connaissaient bien le bar, qu'il y en a qui se sont laissés surprendre et qui n'avaient pas prévu de rester, finalement, qui sont restés. Ouais, j'aime bien ces ambiances-là.
1: Il y a aussi... Cette compagnie Nager en forêt, que vous avez créée, je crois qu'elle est dans le Jura.
0: Oui,
1: vous êtes passé aussi par la Fraternelle,
0: oui.
1: Cette maison du peuple de Saint-Claude.
0: Oui, tout à fait. On a fait une grosse partie de la recréation du spectacle là-bas, dans le fameux café de la Fraternelle, qui est un café qui a été créé en 1920.
1: Il y a toujours son grand piano, là ?
0: Il y a un piano, effectivement, avec eux. Il y a un autre... c'est un lieu de musique et de jazz, beaucoup, la Fraternelle. Mais c'est aussi c'est une ancienne coopérative ouvrière, créée fin 19e. Donc ça a une sacrée histoire. Une vraie maison du peuple, c'est une très très belle maison.
1: Oui, il y a un temps j'y étais passé aux ateliers de l'imprimerie qui existaient.
0: Ouais,
1: je ne sais pas s'il existe toujours avec Bastien.
0: Il y a toujours les vieilles machines d'impression avec tous les typos. Petits caractères de typo. Ouais. C'est génial, on peut visiter. Nous, on vient de là, c'est le Haut-Jura. Nous, on vient du Jura,
1: ouais.
0: Donc un peu plus bas au niveau de l'altitude.
1: Cette envie d'aller vers les gens, tout simplement, c'est lié aussi à une formation que vous avez suivie dans la coordination, les projets culturels, l'économie sociale et solidaire, enfin, et puis l'éducation populaire, tous ces aspects qui relient les gens entre eux. C'est en quelque sorte un lieu où vous avez grandi peut-être aussi.
0: Je pense que j'étais sensible dans ma jeunesse aux maisons des jeunes et de la culture. Justement, c'est là que j'ai commencé à faire du théâtre, à faire des activités artistiques. Et c'est dans ces lieux-là qu'on m'a aidée à avoir un peu, à monter des spectacles, mes premiers projets. Du coup, j'étais sensible à ça. Et après, effectivement, les endroits où je me suis orientée au niveau de mes études, et puis oui, c'était, on va dire, en tout cas dans le projet culturel et dans le fait de faire culture, dans organiser des festivals, des spectacles, des projets avec les habitants, les artistes, les associations. Et j'ai travaillé dans une MJC, notamment à Lyon, pendant 3 ans, à cet endroit-là de la coordination culturelle, avec des artistes, des associations, des habitants, pour monter des projets. Ça m'a beaucoup nourri, ça, ouais.
1: Et donc, cette association, compagnie Nager en forêt, ce titre, ça évoque quoi pour vous ?
0: Alors, ce titre, ça évoque le fait que je suis passée justement de Lyon, où j'ai habité pendant 10 ans, à un tout petit village de 80 habitants dans le Jura, mais avec des très grandes forêts autour, où je passais beaucoup de temps. J'avais envie de remettre, à l'honneur la forêt comme endroit de respiration, quand elle ne brûle pas. Et comme endroit aussi où on fomente l'avenir, où on va se cacher pour retrouver des forces, pour fomenter l'avenir, pour aussi résister peut-être. Ça a été un endroit de résistance dans différents contextes, les forêts. Et puis nager, l'envie d'inviter les gens le public à la baignade, dans le sens allez, on se mouille, quoi, on saute ensemble, on y va, on pleure s'il faut pleurer, on rit s'il faut rire, mais on reste pas de marbre, quoi.
1: Il y a aussi cette notion de rivière flottante, hein, que l'on peut voir ici dans le Diois, au-dessus de la Drôme. Je sais pas si vous voyez le matin, il y a ces brouillards, ces brumes qui se lèvent des forêts et qui descendent le long de la rivière aussi, et donc ça fait comme si il y avait aussi de l'eau en suspension qui suivait son cours. Je ne sais pas si dans
0: c'est
1: le Jura...
0: C'est une très belle image. Si dans le Jura, on a beaucoup de brume aussi.
1: C'est pour ça que je pensais nager en forêt, c'est dans ces rivières flottantes, en quelque sorte. Et puis, à côté de ça, il y a d'autres structures, hein, Mamacha Compagnie pour les jeunes publics, la compagnie Et avec ceci, ce sera tout. Ça, c'est un spectacle féministe. Il y a un certain engagement aussi du côté du féminisme dans vos propositions.
0: Oui, même au sein d'autres projets de la compagnie. J'encadre un projet, je co-encadre un projet depuis maintenant 6 ans, je ne sais plus compter, 5 ans, qui s'appelle MU aussi, qui est un projet plutôt de stage laboratoire performance, où du coup là, on encadre avec ma collègue et amie Céline Gagnard des semaines de stage de 8 jours, 7-8 jours, avec une quinzaine de participants, participantes. C'est en mixité choisie. Et on invite à faire une mue individuelle et collective avec des outils du spectacle, mais aussi effectivement de l'éducation populaire et du somatique. Et encore d'autres choses, du rituel.
1: Et puis il y a aussi le collectif Nyctalopodie.
0: Nyctalopie,
1: oui. Oui, c'est lié à quel nom, Nyctapol?
0: Nyctalopie, c'est voir dans la capacité de voir dans la nuit, comme les chouettes.
1: C'est ça.
0: Et ça, c'était une... Alors, parce que le deuxième spectacle que nous avons créé dans la compagnie s'appelle Nous ne savons plus la nuit. C'est une petite forme d'une 30-35 minutes qui est musique-parole avec une personne qui fait de la MAO et du synthétiseur et moi au texte et à la voix, et qui est une invitation à se questionner sur notre puissance dans ce monde un peu de violence et comment on retrouve notre capacité à traverser la nuit. Et de ce projet-là est née l'envie de se retrouver à plusieurs performeuses pour expérimenter autour de cette thématique de comment on traverse nos nuits individuelles et collectivement. Donc ça veut tout dire, enfin ça veut dire plein de choses, nos nuits, et ça peut être nos nuits dépressives, comme nos nuits de fête, nos nuits du fascisme qui monte, comme nos nuits de la résistance qui s'organise, enfin voilà. Et du coup, on a fait plusieurs sessions comme ça où on s'est retrouvés pour faire des résidences et expérimenter des formes de performance. Et une des sessions a mené à une sortie de résidence à Bruxelles.
1: Élise Cagne, est-ce qu'on peut vous trouver aussi sur Internet? Est-ce que vous avez une page attitrée?
0: Oui, c'est Nager en forêt et c'est sur un site Wixit. Donc pour le trouver, il faut taper dans la barre de recherche Nager en forêt et plus loin, Wixit.
1: Je mettrai le lien sur la page de l'émission.
0: Et on est aussi sur les réseaux sociaux, Facebook, Insta.
1: Très bien, j'indiquerai ce lien. Pour terminer cette émission... il y a aussi un poème sale, cette chanson qui clôturera cette émission. Est-ce que vous pouvez nous en dire quelques mots de ce poème sale?
0: Eh bien, c'est quelque chose que vous pourrez retrouver dans le spectacle. Et donc, c'est une musique composée par Zach Arose, musicien pourtour du Lyonnais. Le morceau s'appelait Jasmin à l'initiale. Il existe toujours sous cette forme-là, donc que la partie musicale. Et donc, on a fait un réarrangement avec ce texte par-dessus, poème sale.
1: Eh bien, nous quittons sur cette chanson. En tout cas, Élise Cagne, merci beaucoup d'être venue sur Air du Bois pour nous parler donc du spectacle Amour, Amour. D'ailleurs, pourquoi ce titre répété?
0: Parce qu'il faut insister avec l'amour.
1: Et ça sera donc jeudi 13 août 2026 à partir de 20h30 au Baraki.
0: Tout à fait. C'est
1: rue Camille Buffardel, pour ceux qui ne connaissent pas encore. C'est en face de l'épicerie centrale, voilà. Mm-hmm. Eh bien, Élise, merci beaucoup et je vous souhaite une bonne soirée. Au revoir.
0: Bonne soirée.

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3: Le journal international avec vous, Diane Berger. Des bâtiments en ruine, des rescapés qui manquent d'informations en Colombie.
5: Les opérations de secours continuent 2 jours après le séisme qui a provoqué au moins 188 morts. Nous écouterons le témoignage d'un habitant de la ville de Pereira, l'une des plus touchées par le tremblement de terre. L'affaire peut paraître rocambolesque aux États-Unis. Elle pose des questions sur la sécurité du président américain. Donald Trump confirme qu'il a dû changer d'avion caché dans un conteneur à la dernière minute début juillet face au risque d'attaque de l'Iran. 2 minutes de nuit en plein jour. Beaucoup auront les yeux rivés vers le ciel pour l'éclipse solaire tout à l'heure. Les gestionnaires des réseaux électriques surveilleront, eux, la production photovoltaïque. Et puis c'est une grande étape pour le secteur aéronautique chinois. Une liaison aérienne assurée par un C-919 du constructeur Comac. Pékin veut en faire le concurrent des Airbus et Boeing. Ce sera le dossier de ce journal avec Stéphane Genest.
3: Les sauveteurs continuent de sonder les décombres en Colombie dans l'espoir de retrouver des survivants.
5: 2 jours après le séisme qui a frappé le pays, le bilan est toujours en train d'évaluer. Selon Asso Capital, l'organisation qui regroupe les capitales départementales colombiennes, il y a 188 morts et plus de 1600 blessés. L'AFP a de son côté compté 216 décès. L'organisation des secours est un test pour le nouveau président du pays, Abelardo de la Espriella, investi vendredi dernier. Écoutez le témoignage de Donny Fan Mélier, un Français qui vit à Pereira, en Colombie, depuis 2010. Il vient tout juste de retrouver une connexion Internet.
6: C'est encore très récent. J'ai du mal à me dire que la moitié de la ville dans laquelle j'habite s'est écroulée. On commence à entendre parler de pillages, de gens qui rentrent dans des maisons qui sont écroulées pour voler des objets, etc. Donc on se demande un peu où est le gouvernement. Finalement, on ne sait pas parce que quand on arrive à avoir Internet, on n'a pas d'électricité. Quand on arrive à avoir de l'électricité, on n'a pas Internet. Il y a énormément de désinformations sur les réseaux sociaux aussi. Par exemple, on nous avait dit que toutes les routes étaient bloquées. Personnellement, j'ai réussi à trouver un bus pour aller à Bogota. On nous avait dit impossible, les routes sont effondrées. Donc c'est ça qui est très compliqué. C'est surtout la circulation des informations. Là, il y a un vrai problème. Et pour l'instant, je n'ai pas vu spécialement de présence du gouvernement. On verra ça, on pourra peut-être juger d'ici une semaine ou deux comment ça a été pris en charge. Et j'espère que les autorités feront le nécessaire.
5: Le témoignage de Donny Fan Mélier, recueilli par notre correspondante en Colombie, Najat Benrabah. Tout près de la Colombie, l'ONG de défense des droits humains Provea dénonce un assassinat au Venezuela. Le chef indigène d'une petite commune minière a été retrouvé mort après son enlèvement il y a 8 jours par des guérilleros colombiens près de la frontière.
3: Dans l'actualité également, l'armée américaine qui a tiré sur un navire tentant de s'approcher d'un port iranien.
5: 2 missiles lancés depuis un hélicoptère. Le CENTCOM, le commandement militaire américain, affirme que le cargo battant pavillon panaméen a ignoré ces avertissements. C'est la 3e fois que l'armée américaine cible un navire de la sorte depuis la remise en place de son blocus des ports iraniens il y a 1 mois.
3: Et dans ce contexte de guerre au Moyen-Orient, c'est une affaire qui fait la une des médias américains. Donald Trump confirme qu'il a bien dû changer d'avion à la dernière minute, début juillet, au moment de quitter le sommet de l'OTAN à Ankara.
5: En cause, un risque d'attaque iranienne. L'information a été dévoilée hier par le Washington Post et elle provoque la controverse aux États-Unis. Alors face aux critiques, le président américain a pris la parole. Bonjour Gaëtan Plenet.
7: Bonjour.
5: Il tente sans succès la technique du circuler, il n'y a rien à voir.
7: Les services secrets voulaient que je le fasse, alors je l'ai fait, car je fais ce qu'on me dit, explique Donald Trump. Les faits remontent au 8 juillet dernier sur le tarmac de l'aéroport d'Ankara. Devant les caméras, il monte à bord de l'Air Force One censé l'emmener dans l'est de l'Angleterre, mais il n'y reste pas, exfiltré avant le décollage et cette fois beaucoup plus discrètement et dans des conditions assez rocambolesques selon la presse américaine, en passant par un conteneur de ravitaillement. Il est ainsi emmené en catimini à bord d'un autre avion plus petit. Plus tard, les 2 appareils atterrissent en Angleterre et là, ils remontent à bord de l'Air Force One tout aussi discrètement, sans qu'on sache d'ailleurs comment, avant d'en descendre la passerelle comme si de rien n'était devant les caméras. Sauf chauffe que la presse américaine a donc découvert le poteau rose et Donald Trump a beau tenter de minimiser la chose, ça fait beaucoup de bruit. Car si ce n'est pas la première fois qu'un président américain doit changer ses plans de vol à cause d'une menace sécuritaire, le fait qu'on ait voulu le cacher au Congrès, comme d'ailleurs à deux hauts responsables du gouvernement, eh bien ça déplaît beaucoup, notamment l'opposition, et ça interroge sur sa sécurité, surtout dans le contexte que vous évoquiez avec l'Iran.
5: Gaëtan Plenet, merci beaucoup pour ces explications. Les États-Unis qui vont mener dans quelques jours des exercices militaires conjoints avec la Corée du Sud. Et à l'approche de ces opérations, la Corée du Nord multiplie les gestes d'intimidation. L'armée nord-coréenne a ainsi tiré un missile balistique il y a quelques heures en mer du Japon, une semaine après un autre essai jeudi dernier.
3: Le phénomène ne va durer que quelques minutes, mais il va marquer les esprits. A priori, une éclipse solaire est prévue dans quelques heures.
5: La Lune passera devant le Soleil et pendant quelques instants, elle ne va laisser qu'un fin halo de lumière autour de sa grande ombre noire. Un phénomène visible depuis une partie de l'Europe, du nord-ouest de l'Afrique, un peu depuis les États-Unis et du Canada également. Un spectacle rare qui pose un petit défi au réseau électrique car la production photovoltaïque va chuter d'un coup. Mais les gestionnaires de réseau se veulent rassurants, Altine Lazage.
8: La production photovoltaïque pourrait diminuer de près de 9,7 gigawatts à l'échelle européenne, soit l'équivalent de la puissance d'une dizaine de réacteurs nucléaires. Mais pas de panique. L'association qui représente les gestionnaires de réseaux électriques européens se veut rassurante. Toutes les mesures nécessaires ont été prises pour garantir l'approvisionnement en électricité pendant l'événement. Et le réseau européen bénéficie d'un précieux coup de pouce. L'horaire de l'éclipse. Le phénomène se produira en effet entre 19h30 et 21h30. La production photovoltaïque est donc naturellement plus faible qu'en milieu de journée lorsque les panneaux solaires produisent au maximum. L'impact devrait en revanche être particulièrement marqué en Espagne où l'éclipse sera totale et où la baisse de production solaire devrait être la plus importante. Là encore, les autorités se veulent rassurantes. En cas de besoin, l'Espagne pourra notamment compter sur ses voisins européens et en particulier sur la France. Bref, le principal spectacle restera bien celui du ciel.
5: Un spectacle pour lequel il faudra protéger vos yeux, c'est indispensable pour ne pas les abîmer de manière irréversible. Les lunettes de soleil classiques ne suffiront pas. Si vous voulez regarder donc l'éclipse, il vous faudra une paire de lunettes spécifiques homologuées.
3: Ouais, des lunettes et puis pour ceux qui l'observeront sur le sol français, une bouteille d'eau aussi parce qu'il va faire chaud.
5: Oui, une nouvelle vague de canicule s'installe dans le pays. 78 départements sont placés en vigilance orange. Les vagues de chaleur se multiplient cet été, favorisé par le changement climatique. La sécheresse s'aggrave également. Le niveau de 2/3 des nappes phréatiques est en dessous de la normale. Résultat, près de 70% de la France fait l'objet de mesures de restriction des usages de l'eau, selon le gouvernement. Une réunion de crise est organisée ce mercredi autour de la ministre de la Transition écologique avec le comité de suivi hydrologique et les préfectures. Juliette Petrachevski.
9: Une pression de l'eau très réduite au robinet et des coupures quasi totales à deux reprises. C'est ce qu'ont vécu ces derniers jours les habitants de Clairvaux-les-Lacs dans le Jura, dans l'est de la France. Les sources d'eau qui alimentent la commune sont à des niveaux trop bas. Sylvain Cé est sous-préfet et président de Clairvaux-les-Lacs. Pour lui, c'est une situation inédite.
10: On est aujourd'hui, en tout cas, sur une sécheresse qui est plus importante que celle de 2022 et qui pourrait s'approcher du niveau de celle de 1976. Étant donné qu'il n'y a pas eu de pluie depuis près de deux mois, en tout cas de plus conséquentes, les nappes phréatiques sont malheureusement dans une situation inquiétante.
9: Clairvaux-les-Lacs a pu compter sur des camions citernes pour remplir ses réservoirs grâce à l'aide d'autres communes du Jura. Plus au nord dans les Vosges, à Liffol-le-Grand, des restrictions sont également en place. Cyril Videau est maire de la ville.
11: Aujourd'hui, on a réduit notre pression sur la commune de Liffol-le-Grand de 30%. Donc on agit sur la sobriété également au niveau de la communication et sur la baisse de pression. Ça a permis aux usagers, on va dire, de prendre conscience que cette consommation devenait un petit peu délicate. Chacun est vigilant par rapport à ce phénomène-là.
9: En France, fin juillet, plus de 30 000 personnes sur 80 communes devaient déjà être approvisionnées en eau potable par des camions-citernes ou grâce à des bouteilles d'eau. Une situation qui pourrait encore s'aggraver ce mois d'août.
5: Juliette Petrachevski du service environnement de RFI.
3: 15h09 à Pékin, d'où un avion vient de décoller. Et c'est tout un symbole pour la Chine, c'est le dossier de ce journal.
5: Le modèle C919 de l'avionneur public chinois Comac qui vole en ce moment en direction d'Oulan-Bator, la capitale de la Mongolie. C'est la première fois que l'engin assure une liaison internationale régulière de passagers. Bonjour Stéphane Jeunesse.
12: Bonjour Diane.
5: Ça peut avoir l'air de rien, dit comme ça, un vol d'un peu plus de 2 heures, mais sa portée est considérable.
12: Oui, car depuis des années, Pékin présente le C919 comme le futur concurrent des Airbus A320neo et des Boeing 737 Max. Alors, pour qu'on visualise bien, c'est un avion moyen courrier pour des vols de 2 à 6 heures sur des distances allant de 1500 à 4000 km. L'appareil est conçu pour transporter entre 150 et 190 passagers. Avion qui a été certifié en Chine en 2022 et qui opère pour des liaisons jusqu'à aujourd'hui à l'intérieur du pays.
5: Et donc avec cet engin, Stéphane, Pékin monte ses compétences.
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1: 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L'autre moitié des gens étaient pas s'il vous plaît. Et personne n'était merci. Personne ne parle bien à personne. C'est ça le problème. Moi je sais, bien sûr.

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Yes, bonsoir Arles. Est-ce que ça va? Nous s'appelle Dubbing Corporation et on vient de Saint-Etienne. Aïe. Yes, Simon.

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2: Sophie Pouzrat.
3: À la une de cette édition, Vladimir Poutine menace de saisir des navires européens après l'arraisonnement de plusieurs bateaux soupçonnés d'être de la flotte fantôme russe, utilisée par Moscou pour contourner les sanctions de l'UE. Et c'est notamment pour mieux se préparer aux ingérences de la Russie que l'Allemagne veut tout revoir sur le plan du renseignement. Et à cet égard, un projet de loi a été adopté ce mercredi en Conseil des ministres. À la une également, en Indonésie, des feux sont en cours et ravagent l'archipel au début d'une saison sèche, longue et intense, aggravée par le phénomène El Niño et conséquence des incendies, la qualité de l'air se dégrade. Et puis la Lune a rendez-vous avec le Soleil ce mercredi dans l'ouest de l'Europe et de l'Afrique. Et pour profiter de cette éclipse solaire exceptionnelle, à Paris, c'est la course aux lunettes spéciales de protection. On démarre ce journal avec les menaces de Vladimir Poutine. Le président russe met en garde les pays européens qu'il pourrait saisir des navires occidentaux. Tout cela en représailles, car des bateaux soupçonnés d'être de la flotte fantôme russe ont été arraisonnés par des pays d'Europe comme la Suède ou encore la France. La flotte fantôme, on le rappelle, ce sont les navires utilisés par Moscou pour exporter du pétrole tout en contournant les sanctions de l'UE mises en place depuis son offensive en Ukraine. Le chef du Kremlin a fait cette annonce alors qu'il supervisait des manœuvres de la flotte russe du Pacifique. À Moscou, la correspondance de Jean-Didier Revoin.
4: Le président russe a réagi ce matin à la possibilité de saisir et de vendre les biens transportés par les navires de sa flotte fantôme. Assimilant de telles actions à des actes de piraterie et de banditisme, Vladimir Poutine a déclaré que si cela se concrétisait, la Russie répondrait de manière symétrique, là où elle le jugerait nécessaire et approprié, n'importe où, y compris dans la région du Pacifique, où les tensions augmentent en raison des actions de l'Occident. Cet avertissement vaut pour tous les pays qui seraient tentés d'appliquer de nouvelles sanctions approuvées par Bruxelles et qui ouvrent la voie à la vente du pétrole et des marchandises saisies sur les bateaux utilisés par Moscou pour contourner les sanctions occidentales. À l'heure actuelle, seule la Suède a décidé de remettre à l'Ukraine un cargo de la flotte fantôme russe arraisonné début mars et transportant, selon Kiev, du blé ukrainien volé dans les territoires occupés. Vladimir Poutine s'est exprimé à bord du croiseur Varyag au large de l'île de Sakhaline, où la marine russe procède à des exercices une semaine avant des manœuvres militaires conjointes entre les États-Unis et la Corée du Sud, destinées à simuler une éventuelle attaque de la Corée du Nord. Jean-Didier Revoin, Moscou, RFI.
3: C'est notamment pour mieux se préparer aux ingérences de la Russie que l'Allemagne veut tout revoir sur le plan du renseignement. Des végétariens parmi les services secrets, c'était ainsi qu'un ancien patron du renseignement extérieur allemand avait justement qualifié son organisation pour évoquer les contraintes très strictes de ses agents et une efficacité qui fait souvent sourire leurs homologues. Cela doit changer. Après la nouvelle époque, pour donner à l'armée allemande des moyens impressionnants, ce sont les services de renseignement qui doivent jouer à l'avenir en première division. Et un projet de loi a été adopté ce mercredi à cet effet par le Conseil des ministres à Berlin, comme le raconte notre correspondant sur place, Pascal Thibault.
5: Après les dérives du régime nazi avec sa police secrète, la Gestapo, l'Allemagne d'après-guerre a créé des services de renseignement intérieurs et extérieurs et non des services secrets comme beaucoup d'autres pays. Leur mission est avant tout de récolter des informations et ce dans un cadre très strict. Cela doit changer avec des compétences élargies pour la surveillance mais aussi pour effectuer des missions opérationnelles, pour neutraliser des services informatiques à l'étranger en cas de cyberattaque par exemple, pour mener des actions de piratage ou pour supprimer des données. Le ministre de l'Intérieur, Alexander Dobrindt.
6: Il s'agit d'une nouvelle ère pour nos services. Nous faisons face à de nouveaux dangers. Nous subissons tous les jours des attaques hybrides venant de puissances étrangères qui ont pour but de déstabiliser notre pays. Ces dangers exigent des services secrets qui ont des compétences larges et sont efficaces et peuvent faire jeu égal avec nos homologues de pays amis.
5: Les détracteurs du projet de loi dénoncent une menace pour la vie privée des citoyens et pour les droits individuels. Une ONG critique les analyses systématiques avec l'intelligence artificielle, l'accès très large aux caméras de vidéosurveillance privée et les contre-attaques informatiques. Une instance composée de juges nommés par le Parlement autorisera à l'avenir les opérations des services de renseignement. En cas d'urgence, les services pourront agir d'abord et informer cette instance dans un délai de 4 jours. Pascal Thibault, Berlin RFI.
3: Dans l'actualité également, les secouristes continuent de s'activer au milieu des décombres pour tenter de retrouver des survivants au séisme qui a frappé la Colombie. De magnitude 7,4, ce tremblement de terre qui a touché l'ouest du territoire est le plus meurtrier du siècle dans le pays, avec au moins 216 victimes, selon un dernier bilan, et des centaines de blessés. Et face à la situation, le nouveau gouvernement du pays a décrété un deuil de 3 jours. Ce mercredi, l'aide internationale se met en place. Bruxelles débloque 2 millions d'euros et les États-Unis ont offert une aide de 15 millions et demi de dollars pour faire face à l'urgence de la situation sur place. Dans l'actualité, toujours ce drame au Zimbabwe, un ferry a chaviré alors qu'il traversait le lac Kariba, lac frontalier avec la Zambie voisine. Cela s'est passé ce mardi, mais ce mercredi, les services de secours locaux font état de 44 victimes selon un dernier bilan. D'après les médias locaux, le drame est dû notamment au mauvais temps et aux fortes vagues sur le lac. En Indonésie, des feux sont en cours et ravagent l'archipel au début d'une saison sèche et longue et intense, aggravée par le phénomène El Niño, qui s'ajoute aux effets du réchauffement climatique. 48 000 pompiers sont mobilisés à travers le pays pour lutter contre les flammes. Dans l'est de l'île de Java, par exemple, l'incendie d'un parc national a ravagé près de 900 hectares mardi matin. Conséquence de ces feux, la qualité de l'air se dégrade. C'est le cas notamment dans le Kalimantan oriental, sur l'île de Bornéo, où des défenseurs de l'environnement interpellent les autorités sur leur gestion. Juliette Pietraszewski.
0: Depuis le début de la semaine, une brume enveloppe la ville de Pontianak, dans l'ouest de l'île de Bornéo. En cause, la fumée provenant d'incendies à l'extérieur de la cité. Par précaution, le maire a demandé la fermeture des établissements scolaires. Indra Siananda vit lui-même dans la province du Kalimantan occidental. Il est responsable plaidoyer au sein de l'ONG environnementale Wali.
7: La qualité de l'air à Pontianak est dangereuse. Les élèves de maternelle ont été mis temporairement en vacances et les écoles primaires et les collèges sont fermés. Pour eux, l'enseignement se fait en ligne. La situation ne va pas s'améliorer. Les feux de forêt et de végétation sont encore en augmentation et devraient être particulièrement graves en 2026.
0: L'Indonésie devrait connaître une saison particulièrement difficile, marquée par un risque élevé de sécheresse et d'incendie. À cela s'ajoutent aussi des politiques qui ont favorisé l'assèchement des zones humides, explique Indra Siananda.
7: Il ne s'agit pas seulement d'un problème climatique, il existe des problèmes de mauvaise gouvernance des terres et des forêts. On a détruit des tourbières. Le gouvernement n'a jamais évalué l'impact environnemental des entreprises minières ou d'huile de palme dans la région. Or, de nombreux incendies ont été recensés dans la zone hydrologique de Gambour, dans le Kalimantan occidental, une zone fortement dégradée.
0: Et pour le défenseur de l'environnement, les politiques pro-extractivisme des autorités rendent la forêt plus vulnérable.
3: Les explications de Juliette Pietraszewski. Des incendies donc, mais aussi des vagues de canicule sont toutes des conséquences du changement climatique. Et une nouvelle vague de chaleur justement arrive sur l'Europe. Les températures grimpent au-dessus de 35 degrés Celsius pour au moins 92 millions de personnes sur le continent ce mercredi. Signe que la nouvelle vague de canicule gagne du terrain. Et ce sont à présent 80 départements français qui sont déclarés en vigilance orange. Toujours en Europe, la Lune viendra s'interposer entre le Soleil et la Terre ce mercredi. Une éclipse solaire totale, rarissime. En France, elle sera partielle, mais la Lune devrait cacher l'astre solaire à plus de 92% sur tout le territoire. Alors pour assister à ce spectacle très rare, la population se presse pour acheter des lunettes spéciales de protection qui sont, on le rappelle, indispensables. Mais elles sont de plus en plus rares. À Paris notamment, pharmacies, opticiens et magasins spécialisés sont dévalisés alors que des files d'attente se forment là où il reste des stocks. Difficile, voire impossible d'en obtenir à un prix raisonnable, voire d'en obtenir tout court, à moins d'avoir précommandé. Sarah Rodriguez.
8: 2 heures après leur ouverture dans plusieurs pharmacies dans le sud de Paris, plus de lunettes. Mehdi ressort de l'une d'entre elles, l'air déçu.
9: Non, malheureusement, je me suis pris à la dernière minute et j'en ai pas eu. J'en ai fait une avant, il y a quelques jours. C'est celle qui est à côté de chez moi, mais il n'y en avait plus. Ils étaient en rupture de stock. Et là, ils n'ont plus rien du tout. C'est moi qui me suis pris à la dernière minute. Là, pour le coup, c'est pas un manque de stock. J'aurais dû le faire juste avant. Vraiment, j'aurais dû le faire juste avant.
8: Même chose à quelques mètres dans une autre pharmacie où le téléphone n'arrête pas de sonner.
10: Alors, donc depuis vendredi, allez, on est à combien? 1290 paires. On ne pensait pas qu'il y aurait un tel engouement, en fait. On avait fait une précommande, mais j'avais commandé 50 paires en précommande au mois de mars. Parce qu'on pensait qu'à Paris, ben, ça serait vidé au mois d'août. Les Parisiens seraient pas là. parce que quand même c'est la semaine du 15 août, la semaine la plus calme pour nous. Donc on s'est dit il y aura personne.
8: Et pour les chanceux qui en trouvent, les précieuses paires peuvent se vendre jusqu'à 7 euros.
10: Les gens qui ont acheté effectivement il y a 3 semaines, un mois, ont pu les avoir à 1,90. Mais aujourd'hui, comme le marché est très tendu, on a acheté au prix fort en fait. Les pharmacies qui vendent à 7 euros, même achetées au plus fort, font une marge confortable.
8: Lors de la dernière éclipse en 1999, plus de 30 millions de lunettes agréées avaient été distribuées gratuitement.
3: Un reportage de Sarah Rodriguez et c'est la fin de cette édition. Merci de nous avoir suivis. 17h et bientôt 10 minutes à Paris, 15h10, en temps universel.
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0: 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Il est 18h.
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3: Charlotte de Rouen.
2: Quelques minutes de nuit, en plein jour, une partie de l'Europe va vivre une éclipse solaire totale ce soir lorsque la Lune va cacher le Soleil, un phénomène rare. Alors que la sécheresse frappe de plus en plus de départements en France, la ministre de la Transition écologique demande aux préfets d'appliquer avec rigueur les mesures de restriction. En Cisjordanie occupée, le harcèlement des colons ne cesse de s'aggraver à l'égard des Palestiniens. La situation est très tendue dans le village de Kousra. L'intelligence artificielle impacte le travail des jeunes et notamment le travail des jeunes diplômés en informatique en Inde. Et puis du football, ce soir avec la Supercoupe d'Europe, le Paris Saint-Germain affronte Aston Villa à 19h, temps universel. Des millions d'Européens vont contempler le ciel ce soir pour observer ce phénomène rare, une éclipse solaire. Pour en profiter, il faudra toutefois protéger ses yeux, car regarder sans lunettes adaptées induit un risque de lésion. En France, ces lunettes se font rares, les pharmacies ont été dévalisées et de fausses rumeurs circulent sur les réseaux sociaux. Certains proposent des guides pour se bricoler soi-même des protections, mais en réalité, ces dispositifs sont inadaptés et très dangereux. Grégory Genevrier.
4: Oui, des lunettes de soleil empilées au masque de soudure en passant par les radios ou les négatifs photos, les tutoriels pour se fabriquer des protections artisanales ont la cote sur les réseaux ces dernières heures. Mais les experts sont unanimes, tous ces dispositifs sont inadaptés et comportent de gros risques. Oubliez le système D puisque rien ne remplace des lunettes d'éclipse certifiées par la norme ISO 12312-2 qui filtre 100% des UV. Pour ceux qui ont pu s'en procurer, pensez d'ailleurs à vérifier la présence de ce marquage et l'absence de rayures sur les verres. Observer une éclipse sans lunettes de protection, même quelques secondes, c'est s'exposer à une perte de la vision. Rappelons que la brûlure de la rétine, parfois indolore au moment de l'observation, est irréversible. Pour ceux qui n'auraient pas de lunettes, l'Agence spatiale européenne diffusera l'éclipse en direct sur sa chaîne YouTube. Un moyen sans risque de profiter du spectacle partout dans le monde.
2: Éclipse qui devrait avoir lieu dans à peu près une heure. Alors que la France vit une nouvelle vague de chaleur et que la sécheresse s'aggrave, Monique Barbu, la ministre de la Transition écologique, a tenu une réunion de crise ce mercredi car les nappes phréatiques du pays ont des niveaux sous les normales. Les coupures d'eau au robinet touchent désormais plus de 40 000 personnes. Monique Barbu a donc appelé les préfets à faire appliquer les mesures de restriction avec rigueur et à renforcer les contrôles.
5: J'ai dit que nous attendions que ces arrêtés soient appliqués avec la plus grande fermeté. Dans certains départements, c'est une situation un peu nouvelle. Je peux vous assurer qu'en Bretagne ou dans le Grand Est, des arrêtés sécheresse, c'est peut-être les premières fois qu'ils en prennent. Il y a un temps d'adaptation aussi, mais nous avons rappelé qu'effectivement, nous souhaitons la plus grande fermeté. Nous souhaitons le minimum de dérogations. Il peut y en avoir, il y a toujours des cas extrêmement particuliers, mais nous souhaitons que ce soit un minimum de dérogations. Et nous souhaitons aussi qu'un certain nombre de contrôles soient renforcés dans les zones à forte tension. Pour vous donner un ordre d'idée, l'OFB nous a dit avoir fait plus de 7500 contrôles et constaté 300 infractions.
2: La ministre de la Transition écologique, Monique Barbu. En Colombie, un deuil de 3 jours décrété en hommage aux victimes du séisme qui a frappé le pays lundi. Le dernier bilan fait état d'au moins 216 morts et de plus de 2000 blessés. La nuit dernière, des secouristes ont réussi à extraire une femme des décombres d'un immeuble effondré à Pereira. 35 heures après le tremblement de terre, les recherches se poursuivent toujours pour tenter de retrouver des survivants. Au Proche-Orient, la situation est très tendue à Kousra, dans le nord de la Cisjordanie occupée. Ce village palestinien près de Naplouse est régulièrement harcelé par les colons israéliens. Et depuis 3 jours, ils ont encerclé la maison d'une famille. Sous la pression médiatique, l'armée israélienne a dit ce matin qu'elle tentait de les déloger. À Jérusalem, Frédéric Misselin.
6: Dimanche soir, des colons israéliens ont installé leur tente juste devant la maison de Youssouf Hassan, près du village de Kousra, dans une zone isolée dans la montagne. La famille palestinienne a été empêchée d'entrer ou de sortir de chez elle. Une ambulance du Croissant-Rouge a pu briser le siège mardi soir pour évacuer une personne et apporter de la nourriture à ceux restés bloqués. Les colons avaient coupé l'eau et l'électricité. Cela a depuis été rétabli. Dans un premier temps, l'armée est restée les bras croisés, assure plusieurs témoignages. Cette propriété se trouve en zone B, c'est-à-dire sous administration civile palestinienne, mais israélienne en matière de sécurité. Le secteur est désormais zone militaire fermée. L'armée assure être en train d'évacuer l'avant-poste 3 jours après son installation. Plus de 2200 Palestiniens ont été déplacés cette année en raison de la violence, des restrictions d'accès, des démolitions de maisons, selon les chiffres de l'ONU. Frédéric Misselin, Jérusalem, RFI.
2: À Gaza, une frappe israélienne a fait 1 mort, une première frappe depuis plus d'une semaine dans l'enclave palestinienne, malgré le cessez-le-feu qui est entré en vigueur en octobre 2025. Le but du gouvernement de Benjamin Netanyahou est de rayer la Palestine de l'ordre du jour de l'humanité, déclaration du président turc Recep Tayyip Erdogan, qui n'a pas mâché ses mots aujourd'hui en conférence de presse avec le président de l'autorité palestinienne Mahmoud Abbas, qui était en visite en Turquie. Vladimir Poutine menace de saisir des navires occidentaux en mesure de représailles à l'arraisonnement par des pays européens de bateaux soupçonnés d'appartenir à la flotte fantôme russe. Ces navires utilisés pour contourner les sanctions occidentales mises en place depuis l'offensive russe en Ukraine. De nouvelles sanctions ont été approuvées par les Européens fin juillet pour fragiliser cette importante source de revenus pour la Russie, en permettant notamment la vente du pétrole ou des marchandises saisies sur ces bateaux, ce que fustige le président russe, estimant qu'il s'agit de piraterie et de banditisme. Quel impact aura l'intelligence artificielle sur le travail des jeunes générations? Dans un rapport publié aujourd'hui, l'Organisation internationale du travail s'en inquiète. Une réalité qui frappe particulièrement l'Inde, où le chômage touche davantage les jeunes diplômés dans la tech. L'IA transforme déjà les tâches confiées aux débutants comme aux profils intermédiaires. Les précisions d'Abdoulaye Rali.
7: C'est un séisme invisible qui frappe le marché de l'emploi dans la tech indienne, bousculé par l'intelligence artificielle. L'un des exemples les plus brutaux vient du géant américain du logiciel, Oracle. Selon la presse indienne, près de 12 000 postes ont été supprimés cette année et le groupe se prépare à une nouvelle vague de licenciements d'ici au 1er septembre. Et c'est tout le paradoxe mis en lumière par l'Organisation internationale du travail. L'Inde forme une génération de diplômés et d'ingénieurs hautement qualifiés, mais le marché de l'emploi se resserre. Selon le centre de recherche gouvernemental Niti Aayog, le pays compte plus de 370 millions de jeunes âgés de 15 à 29 ans. Pour eux, c'est la première marche vers l'emploi qui devient la plus difficile à franchir. Les entreprises technologiques indiennes réduisent leur recrutement de profils débutants. Les tâches les plus routinières, comme certaines opérations de codage, sont de plus en plus prises en charge par l'IA. Et lorsque cette première expérience professionnelle disparaît, c'est toute l'entrée dans la vie active qui se trouve fragilisée. Abdullah Erali, New Delhi, RFI.
2: Du football ce soir avec la rencontre entre le Paris Saint-Germain et Aston Villa en Supercoupe d'Europe. Dans les buts parisiens, c'est Matvei Sofonov qui devrait être titulaire ce soir. Le Russe s'est imposé dans les cages parisiennes l'hiver dernier au détriment de Lucas Chevalier. Salut Diouf.
8: Matvei Sofonov n'a plus quitté les cages parisiennes lors des rencontres officielles depuis celle contre Newcastle au Parc des Princes fin janvier dernier. Et pourtant, il revenait tout juste d'une fracture de la main gauche contractée lors de la finale de la Coupe Intercontinentale contre Flamengo. Une finale où le géant de Krasnodar a été héroïque lors de la séance de tir au but en arrêtant 4 tentatives. Sûrement le moment du basculement dans l'esprit de Luis Enrique, laissant sur le côté le 3e gardien le plus cher de l'histoire du football, Lucas Chevalier. Mais le russe n'a pas toujours été irréprochable. Safonov a parfois connu quelques trous d'air, notamment dans ses sorties aériennes ou dans son jeu au pied. Des imperfections qui auraient pu profiter aux Français. Sauf que Lucas Chevalier n'a jamais vraiment saisi sa chance. Quelques arrêts, mais aussi des prestations peu rassurantes qui n'ont pas permis aux Français de renverser la hiérarchie. Matvei Safonov sera donc scruté attentivement ce soir. Une performance XXL tout en étant décisif avec à l'issue un prestigieux trophée pourrait mettre fin au débat, au moins pour cette saison.
2: Et coup d'envoi de la rencontre dans un peu moins de 2 heures à 19h en temps universel.
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12: Bonjour, ici RDOA et c'est l'heure de l'interview avec au studio Polka. Bonjour.
13: Bonjour.
12: Polka, vous êtes en charge de la communication et puis aussi membre de cette organisation de lutte contre les oppressions. Vous nous expliquerez ce que c'est. Et à côté de vous, Vinciane. Bonjour.
14: Bonjour.
12: Vous, Vinciane, vous êtes en charge de la programmation et puis aussi des stages et des petits événements autour de ce festival. Et donc, toutes deux, vous êtes ici pour nous parler du gros bal du Vercors qui aura lieu du 19 au 23 août 2026. Ça se passera à La Chapelle en Vercors. Pour cela, seront proposées 5 journées et vous nous expliquerez ce qu'on pourra y découvrir au-delà de la musique. Mais il y a aussi des stages, et puis il y a aussi des organisations, des tables rondes, j'imagine, pour, notamment sur les oppressions. Alors, c'est avant tout un festival local qui est né en 2019, et vous êtes 170 bénévoles, si je lis bien votre documentation, à vous mettre ensemble pour organiser ce festival. Alors, peut-être depuis 2019, est-ce que vous avez établi un peu le bilan de cette expérience?
13: Maintenant, ça fait c'est la 6e édition, parce qu'il y a eu 2 années où il n'y a pas eu, 2020 pour cause de Covid et 2024 car il y avait un moment de un peu creux dans l'équipe et le choix a été fait de plutôt que de s'user à faire une édition alors que ça manquait de monde, plutôt de se garder une année plus calme et de refaire une édition. Et du coup, ça a repris en 2025, là. Alors, faire un bilan, ce serait beaucoup de choses. Mais quand même, j'ai l'impression que c'est un festival qui a une bonne implantation locale, qui marche plutôt assez bien, où les acteurs locaux nous connaissent. C'est aussi un festival où les gens viennent régulièrement. Il y a beaucoup de personnes qui viennent de manière assez régulière sur le festival. Et aussi sur la partie dont vous parliez, là, de lutte contre les oppressions. C'est en 2019 que s'est créé là-bas un collectif qui s'appelle Matière Vivante, qui lutte contre le sexisme dans les bals, et que c'est quand même un endroit où il y a eu très fort cette dynamique-là de lutte contre les violences, d'abord contre les violences sexistes et sexuelles et les violences de genre, et aussi qui se développe de plus en plus sur d'autres choses. Là, on a fait une formation cette année sur les questions de validisme et d'accessibilité pour les personnes handicapées. Et je pense que ça participe à ce que les festivals de folk en général fassent plus attention à tout ça. Je ne sais pas si toi tu rajouterais d'autres choses sur les questions.
14: En tout cas, il y a ce festival, c'est développé sur plein d'aspects différents et que aujourd'hui il y a un système qui est en place et qui marche avec des artistes qui sont toujours contents et contentes de venir jouer sur le festival et des bénévoles qui, enfin pareil. Les inscriptions bénévoles, elles se remplissent en 3 semaines. Et enfin voilà, il y a vraiment une grosse Il y a une envie de participer à cette aventure collective, en tout cas, je dirais. Après, à l'année, on est plutôt une quinzaine dans l'équipe à l'année, avec des implications plus ou moins fortes. Voilà.
12: Ce festival émane d'une association en particulier ? Ou alors c'est un groupe de personnes qui se sont mises ensemble ?
14: Et ben, en fait, en 2019, quand le festival il a été créé, c'était à la base un rassemblement, enfin une co-construction entre deux associations, de folk andivois et de folk en royen. Donc les deux associations de danse qui ont un peu fusionné à ce moment-là pour créer cet événement. Et ensuite, il y a une association propre qui s'est montée. Et aujourd'hui, en tout cas, l'association du Gros Bal, elle est complètement indépendante des associations du Diwa et du Royan. Mais voilà, historiquement, ça a été créé par ces deux associations. Ouais.
12: Le cadre de ce festival, il est plutôt dans la campagne ou alors ça se passe dans une salle en particulier ?
14: Ça se passe dans le collège de La Chapelle en Vercors. Et donc c'est le gymnase du collège qui se transforme pour une semaine en grand parquet de danse. Et du coup, vu que c'est très haut de plafond, il y a aussi toute une logistique avec l'équipe technique pour vraiment faire en sorte que ça ressemble à une salle de festival. Voilà, et il y a un chapiteau qui est monté à l'extérieur. Donc en fait, on a deux espaces de danse sur le festival. Il y a vraiment la salle intérieure qui est la salle du gymnase du collège et un chapiteau à l'extérieur avec un parquet qui est monté aussi.
12: Et puis donc, il y aura, c'est essentiellement un festival de musique et de danse folk. Il y a toujours cet engouement du public pour ces musiques.
13: Moi, je dirais que oui. Ça doit faire une bonne dizaine d'années que je fais des balles folk et trad même plus. Et moi, je vois un public qui est toujours là, un public qui change aussi, qui se renouvelle. Il y a plein de personnes hyper jeunes sur le festival. Et c'est quand même un festival où il y a à la fois des... on va dire des grands danseurs, quoi, des gens qui ont l'habitude, des gros danseurs qui dansent beaucoup et régulièrement, et aussi beaucoup de gens qui ont moins l'habitude de danser, qui viennent, parce que c'est un festival qui est assez accessible en termes de... l'espace de danse est chouette et agréable, il y a pas mal de temps d'initiation, il y a pas mal de stages et d'ateliers, il y a aussi un truc qu'on a mis en place qui s'appelle les taxidances, qui sont des personnes expérimentées qui peuvent inviter des gens qui ont moins l'habitude de danser. Et du coup, ça fait que... il y a plein de gens qui sont moins dans le monde du folk qui viennent. Et moi, je dirais que vraiment, j'ai l'impression que... Enfin, des balles folk, j'en vois partout et j'ai pas l'impression que ça diminue, même au contraire.
12: C'est multigénérationnel, je suppose aussi, à tous les âges présents.
14: Oui, à tous les âges. Et après, évidemment, en fonction des esthétiques de festival, enfin, et musical, ça attire plus ou moins certaines tranches d'âge, mais c'est très multigénérationnel, ouais.
12: Il y a donc des chants, de la musique folk, il y a de la scottish, de la bourrée à trois temps, du cercle circassien. Et ça, c'est quoi ? Les gens se prennent la main et évoluent ensemble ?
14: Là, vous avez cité trois types de danses différentes. Le cercle circassien, c'est des danses collectives. À la base, c'est des danses qui sont nées des contredanses anglaises et qui se dansent en groupe. Et donc ça, c'est un peu la spécificité du bal folk par rapport à d'autres espaces de danse sociale où en fait il y a une alternance entre des danses collectives et des danses de couple. Donc les cercles circassiens, c'est des danses de groupe, et les scottish, vals, mazurka, ça va être des danses de couple où on va plutôt danser comme on peut voir plus fréquemment dans danse de couple, ce qu'on appelle un abrazo. Et la bourrée trois temps, c'est une danse qui vient du centre France. C'est beaucoup dansé en Auvergne et dans le Berry. Et ça, c'est plutôt des danses en fait où on danse à deux, mais où on ne se touche pas. On n'est pas dans un cadre de danse où on se touche. Et il va vraiment y avoir un jeu entre deux danseurs. ça peut danser en ronde aussi. Enfin voilà, c'est vraiment plein de styles de danse différentes et c'est un peu la richesse du bal folk aujourd'hui, c'est qu'on va avoir des danses qui viennent de plein de territoires régionaux différents. On peut avoir des danses qui viennent de Suède, on peut avoir des danses qui viennent du Béarn ou des Pyrénées, on peut avoir des danses qui viennent du Sud-Ouest, on peut avoir des danses, voilà, que, comme je disais, qui viennent du centre France, du Massif Central. On peut avoir donc plus localement, il y a aussi un petit peu les rigodons qui reviennent un petit peu à la mode, qui sont les danses du Dauphiné plus locales. Enfin voilà, on va avoir des danses qui vont être inscrites dans des territoires régionaux très forts, et on peut avoir des danses plus générales qui sont faites. Donc les danses de groupe et les danses de couple plus généralistes qui sont faites par plein de groupes différents qui viennent de plusieurs endroits, quoi.
12: Je vois branle de Noirmoutier, c'est aussi une danse.
14: Oui, c'est une danse qui vient de, comme son nom l'indique, plutôt de Noirmoutier.
12: Oui.
14: Ça s'appelle aussi le branle de l'épine. Enfin voilà, c'est des danses à la base qui étaient dansées en grande ligne face à la scène, qui était un peu un jeu entre les musiciens, musiciennes et les personnes qui dansent.
12: Et puis il y a les valses, alors là je suis un peu étonné, la 3 temps tout le monde connaît, la 8 temps un peu moins et la 11 temps, alors ça m'épate, comment ça se danse la valse à 11 temps?
14: Et ben en fait, ça c'est un petit peu l'apport, on va dire, de ce qu'on appelle aujourd'hui du néo-folk à l'univers trad. En fait, toutes ces danses et ces musiques à la base, elles étaient dansées dans les bals musettes. Ça a été un petit peu oublié. Puis dans les années 70, il y a eu un revival de ces musiques-là, avec beaucoup de gens qui ont collecté, avec beaucoup de gens qui ont eu envie de remettre sur le devant de la scène ces cultures de tradition orale. Et puis ensuite, comme toujours, on a eu l'influence d'autres styles musicaux et des gens qui faisaient, qui ont enrichi en fait ces pratiques. Et donc, la valse à 5 temps, à 8 temps, à 11 temps, c'est ce qu'on appelle des valses asymétriques et donc qui se dansent. On va dire c'est le même principe que la valse où à deux on tourne, mais il va y avoir des changements d'appui en suivant la musique et en suivant les rythmes qui sont asymétriques.
12: Il y a la musique traditionnelle que tout le monde peut-être a entendu depuis son enfance. Est-ce que cette musique néo-traditionnelle, par exemple, s'enrichit aussi d'autres styles musicaux tels que le rock ou le jazz, pourquoi pas, et qui trouvent sa place ou qui trouvent leur place?
13: Moi, j'ai l'impression que oui. Ça s'enrichit de plein de choses j'ai un peu l'impression qu'il y a un peu des tendances aussi selon les moments que j'ai l'impression qu'on n'est pas du tout sur des visions figées d'une musique traditionnelle et qu'il y a vraiment beaucoup de musiciens qui sont des fois et très compétents dans un instrument traditionnel et en même temps aller venir chercher des sonorités électro, à ramener des DJ. Enfin, je pense par exemple au travail qui est fait par Mustradem là-dessus. Il y a vraiment. Et aussi, il y a des groupes qu'on. Enfin, moi, je me rappelle avoir déjà discuté avec des membres du Mangebal ou de La Sauterelle, qui sont des groupes qui vont vraiment mélanger du trad et par exemple La Sauterelle, ils ont du vocodeur en même temps et en fait c'est aussi des gens qui par exemple parlent très bien gallo pour certains et du coup sont très ancrés dans ces endroits traditionnellement, quoi, et que c'est pas juste récupérer la tradition pour en faire quelque chose. C'est souvent des gens qui sont hyper ancrés et hyper en lien avec les gens qui sont porteurs de ces musiques trad.
12: Voilà. Avant de continuer, on pourrait écouter un premier extrait. Est-ce que vous auriez une proposition, donc
13: Il y avait proposition de mettre une musique d'Eris, qui est un groupe qui vient de Bretagne. Voilà, je les connais. Moi, je viens de Rennes et je les ai déjà vus là-bas.
12: Et nous écoutons. Bonsoir, petit bonhomme.

0: Le baleu, c'est une danse bretonne ?
1: Oui, alors je ne saurais pas trop l'expliquer très bien comment elle se danse, mais c'est plutôt une danse un peu dynamique de Bretagne. Voilà, en Bretagne, on est beaucoup sur des danses en chaîne ou en ronde. Voilà, dans les fest-noz, c'est beaucoup moins des danses à deux, même s'il y en a. Voilà.
0: Alors, là, c'est un festival sur le Vercors, vous citiez celui en Bretagne également. Vous êtes peut-être intéressé aussi à d'autres régions qui proposent des festivals dans ce type. Et est-ce qu'il y a à chaque fois un univers très différent ou alors il y a une certaine similarité dans les propositions ?
1: Entre les différents festivals de danse trad.
0: En fonction des régions, oui.
1: C'est marrant, on en parlait tout à l'heure. Toi, Vincent, tu reviens d'être passé sur deux festivals et on parlait justement des différences. Et il y a. En fait, j'ai l'impression que les différents festivals ont un peu leur touche, que ce soit à la fois des fois une culture politique, quoi. Qu'est-ce qu'on a envie de montrer ? Il y en a qui sont très axés sur la musique, d'autres très axés sur la danse. Il y en a qui vont avoir envie de être très accessibles à des gens qui débutent, dès qu'ils ont envie d'avoir des possibilités pour des danseurs très habitués d'aller. Voilà, il y en a. Enfin, vraiment, il y a vraiment beaucoup de choses différentes. Et d'ambiance.
2: Je dirais que c'est aussi en fonction que la programmation et ce qui va être proposé comme proposition musicale va quand même faire un peu la couleur d'un festival. Et qu'il y a certains festivals qui vont avoir une volonté de programmer justement pas mal de propositions assez... ça arrive par exemple à Paris, un festival qui s'appelle le Bal électrique, où la proposition c'est vraiment... de faire un festival avec des musiques électroniques, quoi, ce qu'on appelle de l'électro-trad, enfin voilà. Et à contrario, par exemple, on va avoir une association dans le Massif Central qui s'appelle Les Braillots, qui organise des festivals où, en fait, eux, ils sont plus ancrés sur une musique traditionnelle et où ils vont avoir des esthétiques plus... de programmer des groupes avec des esthétiques plus traditionnelles. Je pense, dans le Sud-Ouest, c'est pareil, il y a aussi des bals où c'est vraiment très, très traditionnel, avec des instruments traditionnels et ça qui est proposé. Et après, on a des grands festivals qui ont lieu dans des grandes villes. Je pense par exemple à Funambal, je pense au Chichoubal à Aix-en-Provence, qui sont des festivals dans des salles, dans des grandes villes, où là, en fait, le but, c'est vraiment de proposer un espace de danse qualitatif à des gens qui viennent de plein d'endroits différents et où la programmation, en général, est assez diversifiée. Voilà.
0: Je me souviens, le bal folk de Châtillon-Diois, effectivement, des gens venaient de l'Europe. Mmh. Et parfois, si la personne n'avait pas réservé, elle se retrouve devant une porte close parce que n'étant pas inscrite. Mmh. Est-ce qu'il y a aussi ce mode d'inscription nécessaire aussi pour y participer ?
2: Alors, en fait, au gros bal, on a en effet une billetterie en ligne avant le festival. Et c'est souvent... en effet plein sur au moins le vendredi, samedi soir, sur les soirs des week-ends, c'est souvent plein. Le festival, il a lieu du mercredi au dimanche soir inclus. Donc souvent, les soirs de week-end sont complets à l'avance. Mais en fait, la particularité de ce festival, c'est que l'entrée payante, elle est que pour accéder à la salle intérieure dans le gymnase et que dans tous les cas, on a un accès libre sur le site du festival avec un accès à prix libre sur le chapiteau extérieur où il y a en fait quand même trois concerts par soir, dont un concert qui est une scène ouverte proposée en fait pour des personnes qui auraient envie de présenter leur projet, un nouveau projet, etc. Donc... Et ensuite, on a au moins un groupe de musique traditionnelle à danser. Et souvent, sur la scène ouverte, on a aussi... c'est la volonté du festival d'avoir un groupe de musique qui soit pas...

0: Voir Poplité le dimanche soir, qui est un groupe de chant polyphonique à six voix sur la musique du nord-est du Brésil. Voilà, on a du coup plusieurs une proposition assez variée de concerts à écouter en plus.
1: Et comme ça, donc 30 groupes seront présents hein, pendant ces 5 journées ou 5 soirées. Et il y aura donc des têtes d'affiche selon vous qui sont présentes.
0: Bah, la volonté du festival, c'est d'essayer de pas, en tout cas, mettre en avant que des têtes d'affiche. Et oui, l'idée, c'est de faire venir aussi des groupes qui sont un peu moins connus.
1: Bien sûr.
0: Pour leur permettre justement cette visibilité.
1: Et, mais, parce que moi, je ne suis pas du tout dans l'univers musical folk. Hein, mais est-ce qu'il y a un public qui sait ce qu'il va trouver en lisant les noms des formations qui seront présentes
0: Je pense que la plupart des gens qui lisent le programme ne connaissent pas forcément tous les groupes, mais en fait, il y a aussi, vu que c'est le cas depuis le début du festival et que les gens viennent aussi pour ça, pour découvrir des nouveaux groupes. Après, bien sûr, il y a quand même des groupes qui sont déjà un petit peu connus, mais voilà.
1: Eh bien, justement, nous pourrions écouter un deuxième extrait, lequel nous allons écouter
2: Du coup, un groupe qui s'appelle Le Bal des Bestioles.

0: Ouais, le bal des bestioles, qui est du coup un groupe qui vient de Guillestre, qui est pas très loin d'ici. Si moi, je suis pas du coin, mais géographie.
1: Le choix s'opère comment pour cette organisation? Vous dites être 15 tout au long de l'année, et c'est là que s'opèrent les choix. Est-ce qu'il y a peut-être aussi des groupes emblématiques qui forcément régulièrement reviennent, ou vous cherchez vraiment de la nouveauté à chaque édition?
2: Alors, du coup, le groupe, la programmation, elle se fait pas en équipe de 15. On a une petite commission de programmation. Cette année, on était 4 dedans. Et plutôt, la volonté sur le festival, c'est de pas forcément refaire jouer des gens qui ont déjà joué les éditions précédentes. En fait, déjà pour soutenir un maximum d'artistes, et pour donner de la visibilité à beaucoup de propositions différentes. Là, je pense qu'il y a un groupe qui va jouer cette édition, qui a déjà joué sur une édition précédente, mais c'est voilà. Ouais. Et donc ça s'opère. Une des lignes directrices de notre programmation artistique, c'est de proposer au moins une parité homme-femme sur scène, ce qui est très peu le cas dans la musique en général et dans la musique trad, même si ça reste une scène où il y a un peu plus de femmes sur scène que dans d'autres styles de musique. Mais voilà, l'idée, c'est d'avoir au moins la parité, d'avoir au moins la parité sur scène, et ensuite de trouver un équilibre de soirée, justement, entre les différents styles de musique qu'on a déjà évoqués, donc de la musique trad, de la musique un peu plus néo, de la musique un petit peu électronique, d'avoir vraiment une diversité qui puisse parler à tout le monde et de donner la chance à des projets qui sont pas connus. Et il y a aussi quand même vraiment la volonté de programmer quelques groupes locaux pour soutenir aussi les artistes locaux.
1: Quand vous parlez de soutien, est-ce que, à vos connaissances, ces formations vivent tant bien que mal de leur art?
2: Eh bien, sur le festival, donc on a...
1: Enfin, je parle par rapport au contexte économique actuel, où les subventions sont coupées de toutes parts.
2: Eh ben, j'imagine, pour tous les intermittents et intermittentes, ça reste toujours des défis de pouvoir vivre de la musique. La plupart des groupes qui sont programmés sont intermittents et intermittentes. Je sais qu'il y a au moins un ou deux groupes où c'est des personnes qui sont en train de construire leur première intermittence cette année. Donc en fait, ça reste... Et c'est jamais acquis, en fait. Même quand on a réussi à avoir son intermittence, en fait... Après, je dirais que ce qui sauve un petit peu les balles folk, c'est que, de base, c'est pas des événements qui se sont montés avec un énorme soutien des subventions publiques. Voilà, et donc, dans tous les cas, ça reste beaucoup des festivals qui sont autofinancés par les recettes des soirées, des ventes de billets. Mais c'est toujours un enjeu financier, et l'année dernière, par exemple, l'équilibre financier n'était pas terrible à la fin du festival. Enfin, voilà, donc en fait...
0: Je voulais juste rebondir sur ce que tu disais un peu avant sur cette recherche de parité dans le gros bal. Tous les ans, il y a un collectif qui s'appelle le Réseau Antisexisme Trad qui fait une étude sur les représentations des femmes et des minorités de genre dans le bal. Et cette année, en 2026, de manière globale, sur les gros festivals qu'ils ont regardés, il y a 30% dans les affiches, il y a 30% de femmes et de minorités de genre, et 70% d'hommes cisgenres sur scène. Et en 2002, c'était 24% et 76%. Donc, on dirait que ça évolue. Et il y a une liste des festivals, et le gros bal est le festival qui a le plus de femmes et de minorités de genre représentées.
1: En parallèle du gros bal, il y a aussi des stages au nombre de 18 pour s'initier, se perfectionner ou apprendre à transmettre. Alors, cela va de la musique à la danse. C'est tenu par des professionnels, musiciens, danseurs.
2: Donc les stages de musique et de danse, c'est les deux. C'est Il y a à la fois les musiciens, musiciennes qui viennent jouer sur le festival, qui ont la possibilité de donner des stages ou de musique ou de danse. Souvent, les stages de danse qui sont donnés par les musiciens, musiciennes, c'est quand c'est des danses, comme je disais, qui sont ancrées sur un territoire. Par exemple, on va avoir le groupe Serac qui joue des bourrées trois temps, qui va faire un stage sur la bourrée trois temps. On va avoir La Mésange, qui est un groupe qui vient de Bretagne, qui pareil va faire un stage de danse sur les danses bretonnes. Et après, on va avoir des stages qui sont animés par des intervenants et intervenantes plutôt axés sur la pédagogie de la danse en elle-même. Et là, on va avoir des stages de danse de couple, des stages de danse de couple. Et cette année, on a aussi deux stages qui sont des stages d'apprentissage de transmission. Donc on a un stage pour qui vise à apprendre un peu de la pédagogie pour comment on fait pour transmettre des danses, et un stage qui vise de la pédagogie pour transmettre des chants, notamment dans des contextes de chorale autogérée, etc. Voilà, les stages de chant ont beaucoup de succès aussi sur les festivals aujourd'hui.
1: Et puis, on aborde aussi la réflexion sur les oppressions. Ça fait partie aussi de l'organisation. Vous citiez le collectif Matière Vivante, ou alors aussi Cœur d'Artichaut, hein, pour les enfants. C'est un concept qui prend de plus en plus sa place dans les organisations, dont la vôtre, du Gros Bal.
0: Bah oui, en fait, on fait face à une nécessité, en fait. En fait, les dynamiques de domination et d'oppression, c'est des choses qui existent dans notre société. Je parle de violence envers les femmes ou envers les minorités de genre, mais aussi de racisme, de violence sur les enfants, par exemple. Et en fait, ces choses-là, elles ne vont pas s'arrêter à l'entrée de nos festivals, elles ne vont pas s'arrêter à l'entrée de nos bals. Et du coup, bah, nous, on a envie de visibiliser que ces problèmes sont là et d'essayer de mettre en place des choses en fait dans un but que le plus de personnes puissent se sentir bien sur le festival, et aussi que si des personnes se retrouvent face à une situation violente ou de danger, il y ait des gens vers lesquels elles puissent se tourner. Sur notre festival, ça va prendre plusieurs formes. Il y a un peu toute une forme de... Il y a des choses qui sont proposées, des espaces de discussion. Il y a donc c'est un espace matière vivante, qui est un espace où les gens peuvent venir et parler avec les gens de cet asso, qui travaillent du coup spécifiquement sur les violences sexistes et sexuelles dans le bal. Cette année aussi, on accueille le Cœur d'Artichaut, c'est la première année. C'est un collectif qui propose un espace à disposition des enfants et des adolescents pour aborder les questions liées au corps, à l'intimité, aux limites, aux relations amicales, amoureuses, familiales, au fait de grandir et à plein d'autres sujets proches de l'éducation à la vie affective et relationnelle et sexuelle pour les plus grands des ados. Voilà, ça c'est quelque chose qui, en fait, l'année dernière, il y a déjà eu des festivaliers, d'ailleurs festivaliers bénévoles, qui ont eu une discussion sur les violences sur les enfants dans le bal spécifiquement, suite à, en fait, il y a une brochure qui a été écrite l'année dernière qui parle spécifiquement de ces dynamiques là de pédocriminalité dans le contexte du bal. Et donc, bah, ça fait que on a mis en place des choses sur ces questions-là. Voilà. Et on propose aussi, il va y avoir des écoutes de podcasts, des choses comme ça. Il y a un labo d'autodéfense. L'année dernière, il y avait une discussion sur le racisme dans les espaces de danse. Cette année, ça va être une discussion plus globale sur être une personne qui vit différentes violences, un peu en étant minorisé dans un groupe. Donc là, j'avais envie de élargir un peu la thématique, que ça puisse aussi parler de les violences, de ne pas réussir à trouver sa place parce que les espaces de danse ne sont pas adaptés quand on est handi, par exemple, de parler aussi des questions de grossophobie et que les personnes grosses sont moins invitées. Elles sont quasiment jamais sur les photos des événements, des choses comme ça. Donc il y a une vraie envie de, envie de pouvoir aborder ces questions-là. Et aussi l'autre chose, c'est qu'il y a une équipe de prêves qui est sollicitable à tout moment. Si on vit une situation galère et qui va pouvoir agir et aller. À la fois sur un truc d'écoute de la victime et à la fois de gestion de la personne qui a commis les violences.
1: Les formations invitées du nombre de 30, parmi elles, existent-ils aussi dans leurs textes des sujets hein, d'actualité, de société, qui font partie un peu de cette idée de protection contre les oppressions?
2: Ouais, carrément. Je pense à Clume, par exemple, qui est un groupe de chants polyphoniques où elles vont en effet avoir vraiment une volonté de parler de ces sujets de société et en tout cas de proposer des nouveaux imaginaires.
1: Pour finir l'émission, on peut finir avec les remèdes, hein, d'accord.
2: Exemple.
1: Ensuite, le festival, il est local. Et aussi, c'est en quelque sorte une vitrine de ce qui peut se produire autour. Hein. Je parle des producteurs qui permettent aussi de fournir certainement ce que les gens mangeront.
0: En tout cas, la nourriture est faite avec des producteurs locaux. Là, j'hésite un peu parce qu'on a des problématiques en ce moment de comment on va cuisiner liées aux arrêtés anti-feu. Du coup, ça va peut-être changer des choses dans quelle cuisine on va pouvoir, ce qu'on va pouvoir se permettre de présenter aux festivaliers, tout ça. Mais oui, il y a un choix, et que ce soit dans les boissons proposées au bar, et que ce soit dans tous les fournisseurs pour la cuisine, que ce soit pour les bénévoles et pour le public, de faire appel à des gens du coin. Et en fait, c'est une volonté qui est là depuis le début du gros bal, voilà.
2: En fait, l'idée aussi, c'est que on débarque pas dans un village avec un festival sans qu'il y ait d'aller-retour avec les personnes qui vivent sur le territoire. Donc, c'est aussi ça qui est proposé sur le festival, c'est-à-dire qu'on fait pas à manger pour les gens le midi, comme ça les personnes festivaliers, festivalières, en fait, vont aller consommer dans les commerces du coin. Et d'ailleurs, en fait, eux, ils sont, enfin, très contentes d'avoir cette du monde qui vient sur cette semaine-là, donc du 19 au 23 août, c'est après le 15 août, c'est une période où normalement, en fait, sur le plateau, il y a un peu moins de fréquentation touristique, et donc du coup, ça leur permet de continuer un petit peu la saison. Et voilà, en effet, il y a un lien avec les maraîchers, avec les fermes locales pour essayer de s'approvisionner au maximum de ce qui est possible avec les contraintes liées au fait qu'on fait à manger pour beaucoup de monde et que des fois on prend aussi de la nourriture ailleurs, quoi.
1: Et d'ailleurs, vous avez une jauge habituelle en public, de quel ordre ?
2: La jauge, c'est 700 personnes dans la salle à l'intérieur.
1: Et puis, ce qu'il y a à l'extérieur, et pour le plus, peut-être.
2: Bah, vu qu'à l'extérieur, c'est ouvert, ouais. C'est un site ouvert, du coup, il n'y a pas de jauge spécifique sur
1: l'extérieur. Mais il y a du monde, en tout cas.
2: Voilà.
1: Et puis, comme vous le dites, hein, vous soutenez les commerces de proximité, notamment au moment des petits déjeuners et des déjeuners. J'imagine qu'en soirée, vous retrouvez un petit peu plus dans l'organisation.
2: Oui.
1: Pour vous contacter, il y a une adresse mail, hein, contact@grosbalduvercorstoutattaché.fr. Il y a un site internet, c'est par celui-ci qu'on peut opérer les demandes d'inscription ou de billetterie.
2: Ça renvoie vers une billetterie à l'OASO, voilà, le lien sur le site internet, ouais.
1: Il y a aussi un texte que vous avez édité qui démontre un peu vos valeurs. Est-ce qu'en quelques mots, est-ce qu'il y a une possibilité de mettre un peu ce que sont vos valeurs ?
0: On peut essayer de dire quelques grandes lignes. D'ailleurs, elle se trouve aussi sur le site internet. Et d'ailleurs, sur le site internet, il y a une version audio si vous avez envie de les écouter plutôt que de les lire. Voilà. Déjà, il y a, comme on l'a dit, cette volonté d'avoir une diversité artistique de proposer, quoi, que ce soit à la fois pour offrir une qualité de danse et avoir plein de groupes différents, mais à la fois dans les personnes qui vont jouer, quoi, de faire attention à pas visibiliser uniquement des hommes, par exemple. Il y a la volonté de défendre un salaire égal entre musiciens, techniciennes, enseignants. Il y a du coup cette volonté de soutenir l'économie locale et de bien s'inscrire sur le territoire. Sur des pratiques à la fois de danse, mais pas que, mais il y a une envie de dégenrer les rôles, parce que des fois les danses, elles étaient oui. Comment dire, les danses étaient axées, les hommes font ça, les femmes font ça, et nous c'est une envie que ça n'ait pas lieu. C'est un truc qui bouge de manière générale, donc on invite tout le monde à danser dans le rôle qu'il souhaite, et qui va avec, il y a aussi instauré une culture du consentement, que ce soit dans la danse ou en dehors. Voilà quelques-unes des lignes. Et oui, ici, quand même, un autre point important, c'est cette question d'apprentissage et de transmission, que ce soit sur la question des danses, mais aussi sur les autres choses. Enfin, c'est quelque chose qui est important sur les questions de montage, même nous, au sein de notre grosse équipe, quoi, de, entre bénévoles, se transmettre des compétences et qu'on reparte plus outillé et compétent. Et aussi, bah, même en... sur les choses dont on parlait, de questions d'oppression et de choses comme ça, il y a ces espaces de discussion, il y a un infokiosque qui est du coup un espace avec des brochures, de la lecture, des choses comme ça. Il y a une vraie envie qu'il y ait de l'échange et que des gens puissent arriver à échanger un peu avec ce festival. Enfin, en tout cas, moi, je vois que je suis arrivé comme festivalier en 2021 et je pense que ce festival, il a participé à des changements à moi. J'ai appris plein de trucs dessus. Voilà.
1: Polka et Vinciane, je vous remercie beaucoup d'être venus sur Air du Bois pour nous annoncer le gros bal du Vercors qui aura lieu du 19 au 23 août à la Chapelle en Vercors. Et nous allons nous quitter donc avec le groupe Cloum, avec la chanson Les Remèdes. Et je vous souhaite une bonne soirée.
0: Merci, bonne soirée à tous.
2: Merci beaucoup.
1: Merci, au revoir.

valeur pour nous encore aujourd'hui de la mythologie grecque, c'est que ces dieux sont les forces qui nous font agir. C'est nous-mêmes, mais c'est plus que nous-mêmes. C'est-à-dire qu'ils nous contraignent, ils nous emmerdent, soyons francs, c'est comme ça que ça se passe. Ils font des choix qui ont l'air complètement arbitraires, donc c'est toute la question du sort et du hasard qui est en cause. Ils aident, ils gênent, ils descendent sur terre, ils sont invisibles, ils sont déguisés, ils prennent l'allure, comme dans les trucs de science-fiction, des personnages eux-mêmes. Ils choisissent son personnage et s'incarnent dedans, donc on les reconnaît pas du tout. Ils poussent, ils tirent, ils font vivre et ils font mourir. Si les dieux sont injustes, ridicules, arbitraires, colériques, trompeurs, menteurs comme des arracheurs de dents, ça veut dire quelque chose sur notre condition. C'est ça qu'il faut chercher. C'est pas une satire de la religion, bien sûr. Mais c'est dire que si les choses se passent si mal sur la Terre, c'est que la volonté d'en haut, elle est pas... Elle est

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Salut à vous tous, Live Addict, salut à vous toutes, c'est Live Addict. Bah oui, aujourd'hui, c'est la suite de l'été, la suite des vacances pour beaucoup. Et puis, si vous voulez vous distraire un petit peu, écoutez cette émission, elle vous fera du bien, elle vous fera sourire, elle est faite de musique évolutive, de la musique où il faut prendre son temps, où on n'a pas le temps de zapper, au contraire, il faut se poser, écouter, s'intéresser et y poser sa curiosité. On commence avec cette formation de Oslo, 35. Tapes, c'est une formation progressive, très très influencée par les 70s et leur troisième album est encore mieux fait, mieux produit. Il est vraiment fabriqué pour les audiophiles. Il s'appelle Veil on Life et nous allons écouter ensemble le morceau Hallway.

35 Tapes et le morceau Hallway. On passe à ce quintet du Connecticut qui joue déjà dans les arènes et affiche complet au Red Rocks aux États-Unis et qui tourne aussi en Europe. Il s'installe aussi dans le monde des albums studio parce que cette formation, c'est un jam band comme Fish, comme Grateful Dead, comme Humphrey McGee et ou The Works, mais eux, Goz, ont le vent en poupe, sont vraiment reconnus. Le nouvel album est sorti, ils mélangent comme d'habitude, reggae, funk, rock, pop, et j'en passe, même jazz. Ici, on se trouve sur un album qui est riche et varié, et le morceau qui m'a intéressé, qui m'a interpellé tout de suite, c'est cet instrumental sur Big Modern, qui s'appelle juste Nocturne. Et on se l'écoute ensemble. J'espère que vous prendrez du plaisir.

Goose et le morceau Nocturne. On poursuit avec Yes, cette nouveauté c'est Aurora. Et que peut-on attendre de Yes ? Enfin, moi je suis fan de Yes. Dans toutes les décennies, il y a des choses qui sont bonnes à prendre. Ici, John Anderson a disparu et je me suis jeté sur son album il y a 2 ans avec The Band of Geeks, qui est un excellent album qui ferait passer et qui ferait pâlir Yes. Ici, de Yes, il reste des années 70, Steve Aoki, Chris Squire, le bassiste est décédé et Alan White aussi. Donc la formation, je vais dire rythmique, a disparu. Elle est remplacée par Ian Schellen qui a été adoubé par Alan White avant de mourir et Billy Sherwood. On retrouve John Davison qui a une voix et un grain proche de celui de Yes, mais qui, enfin de John Anderson pardon, et qui est plus lissé, et Geoff Downe au clavier pour un album et bien franchement assez frais, avec des compositions qui tiennent plus que la route. Je ne sais pas encore quoi en penser. Ici on va écouter Yes avec Ariadne et l'orchestre symphonique tchèque. Morceau intéressant, et je veux dire que tout est à l'avenant sur cet album, sauf les bonus tracks dont on aurait pu se passer. Bon, enfin, il va faire partie de la collection d'Yes dans mon armoire, comme les autres albums. Allez, on s'écoute, Yes, extrait de l'album Aurora.

Extrait du nouvel album de Yes Aurora, c'était le morceau Ariane. On poursuit avec Brass Camel. Si vous ne connaissez pas Brass Camel, 3 albums, 3 Upercutes, un groupe de rock prog. Oui, mais pas n'importe lequel, parce que ces messieurs vont, eux, mélanger le progressif avec le funk, le hard rock, le tout en composition très riche, avec des changements de mesure, des arrangements qui, eux, sont hyper soignés, tout en conservant l'idée d'une production actuelle et non pas branchée dans les 70s. On peut dire à ce moment-là que Brass Camel ne fait qu'évoluer. Ils ont été remarqués par des grandes maisons de disques qui les ont signés pour ce 3e album. Le chant penche souvent vers le théâtral. On pourrait se dire qu'on a des ruptures à la Zappa avec des avancées à la Queen. C'est toujours passionnant. Chacun des morceaux de Brass Camel est passionnant. Ici, nous allons écouter un extrait du dernier, Catch Us If You Can. Et vous m'en direz des nouvelles.

Brass Camel. On en vient à Peter Gabriel, c'est la nouvelle lune. Chaque nouvelle lune, Peter Gabriel offre à ses fans. Donc je suis un nouveau morceau du prochain album qui sortira OI, après IO, c'est OI. Et là, c'est grosse surprise, c'est One by One, un morceau de 9 minutes, un morceau fleuve à tiroir comme Peter Gabriel ne l'a plus fait depuis si longtemps. On se retrouve plongé là entre les 80 et les 90. C'est un vrai bonheur, je l'avoue. Je ne l'ai écouté que deux fois et pourtant je vous en fais part parce que ça fait vraiment du bien. Si vous êtes fan, vous serez heureux. Si vous n'êtes pas fan, ben ma foi, vous passerez à côté. Allez écouter quelque chose, profitez-en pour aller et sortir de la pièce ou si vous ne pouvez pas changer de station radio. Mais en fait, moi je suis fan et ceux qui le sont, eh bien ils vont en profiter. Peter Gabriel avec One by One.

One by One, un extrait du futur album de Peter Gabriel, Oh Aye. On poursuit avec Needlepoint, c'est une formation de Oslo qui est bien branchée, école de Canterbury des années 60. Ils sont particuliers, franchement, allez les voir, je vais dire sur YouTube, leurs concerts. Ils sont chauds, ils mélangent jazz, musique contemporaine, rock, pop, c'est frais. Et ça replonge dans les années 60, mais c'est vachement actualisé. Je vous propose le morceau Outside the Screen, c'est un musical, et après ce sera The Far Meadow, un album paru en 2009. C'est un groupe de rock symphonique, de rock-prog symphonique anglais, à laquelle s'adjoint la voix magnifique d'une super chanteuse, je ne sais plus son nom. Ce sera le morceau Outside the Screen dans un premier temps, pardon, The Fugitive. Je mélange les titres dans un premier temps. Needlepoint avec Outside the Screen et The Fear Meadow avec The Fugitive. On se retrouve après ça.

de Needlepoint, suivi de Fear Meadow. Ainsi s'achève cette émission, ce Live Addict. J'espère qu'il vous a plu, qu'il vous a mis en joie et qu'il vous a permis de découvrir de nouvelles musiques, de nouveaux musiciens. Moi, je continue à chercher, j'écoute et je vous fais part des choses que j'aime et j'espère que vous les appréciez toujours depuis ces 14 ans que Live Addict existe. On se retrouve la semaine prochaine. Merci d'avoir écouté cette émission. À ciao.

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